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1: La communauté de communes de la Brie Nangicienne organise l'étape de Nangy de la 5e saison de la Lucarne d'Evry. Le défi, envoyer le ballon en pleine lucarne, va s'installer dans le quartier de la Marocure et ce samedi. Ça se passe au niveau de la promenade d'Ernest Chauvet entre 15h et 22h. Vous allez pouvoir tenter votre chance gratuitement et faire partie des meilleurs tireurs de France.
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3: Le Smetum Géode organise une nouvelle opération promotionnelle au sein de sa ressourcerie située à Provins, à l'adresse du chemin des Gratons. C'est l'espace culturel et IFI qui est concerné par cette remise de 50% pour ses produits de seconde main. Les habitants de 98 communes du territoire peuvent venir et accéder à la ressourcerie sur simple présentation de la carte de déchetterie.
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0: Aujourd'hui, c'est lundi.
1: Il n'y a que toi qui es content.
0: Mais allez, il faut redonner un petit peu de peps au lundi là. Okay. Parce que je sais que ça vous met dans une petite déprime. Ouais. Dans un instant, on va écouter Doshi, il y aura aussi Alex Warren et puis tout d'abord les infos.
1: Les infos, c'est avec Florent Barsac. Bonjour Florent.
2: Bonjour à tous. La météo de la Seine-et-Marne pour commencer avec déjà 22 à 24 degrés ce matin. Pour démarrer la journée, il fera 30 à 10h, 38 dans l'après-midi. Côté ciel, du soleil avec un risque orageux en fin de journée. Les températures vont se maintenir à ces hauteurs jusqu'à jeudi inclus en Seine-et-Marne. L'actualité locale, c'est donc cette vigilance rouge pour canicule maintenue aujourd'hui en Seine-et-Marne avec des températures qui devraient frôler les 40 degrés. Précaution dans les établissements scolaires. 222 écoles maternelles et primaires sont fermées ce matin dans le département. À Provins, par exemple, la ville a déjà décidé de la fermeture pour toute la semaine. Les horaires sont adaptés dans les collèges où il n'y a pas cours l'après-midi. La préfecture prend aussi des mesures à interdiction tout le temps de l'alerte rouge des manifestations sportives en extérieur en Seine-et-Marne. Pas de moisson des agriculteurs pour le risque de départ de feu. D'ailleurs, à 6h30 dans le journal de votre ville, notre reportage sur un événement qui a été maintenu ce week-end, la foire de Nemours, où les visiteurs, vous l'entendrez, s'adaptent aux températures. L'actualité nationale, 49 départements de France sont en vigilance rouge pour la canicule ce lundi. 40 sont en alerte orange. Hier, des pointes à 42 degrés relevés dans le pays. Plus de 2000 établissements scolaires s'adaptent aux températures aujourd'hui. Dans le reste de l'actualité, à l'étranger, en Colombie, la droite remporte la présidentielle. Le candidat soutenu par les États-Unis fait basculer le pays de peu. Et puis la Coupe du Monde de foot, deuxième match de l'équipe de France. Aujourd'hui, ce sera à 23h, ce soir, contre l'Irak. Une rencontre qui se joue à Philadelphie.
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0: Bonjour tout le monde et bienvenue sur Oxygène. Bonjour Julie.
1: Ça va?
0: Ça va et toi?
1: Bah oui.
0: Bah surpris,
1: on n'a pas le droit de demander si ça va.
0: Mais si, tu as passé un bon week-end.
1: J'ai passé un très bon week-end et je sais qu'on a plein de choses à faire ce matin. On va vous offrir votre spa pour 4 ouais. personnes. Qu'est-ce qu'on va faire d'autre? On va jouer ensemble aussi,
0: tout à fait.
1: Bien entendu.
0: Dans quelques minutes, vous allez pouvoir le gagner ce spa en jouant avec nous.
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0: Vous les avez adorés, vous les avez presque réclamés. C'est le retour des Chipmunks qui viennent chanter des tubes de l'été cette semaine.
1: Ah, très bien.
0: Il va falloir les reconnaître.

0: Alex Warren dans toute la Seine-et-Marne sur Oxygène à 6h05.
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0: Julie, aujourd'hui c'est donc lundi, nous sommes le 22 juin.
2: Ça nous permet de souhaiter une très bonne fête à tous les Albans et aussi un très joyeux anniversaire à Jimmy Somerville. Il a 66 ans aujourd'hui.
0: Quelle voix!
2: Allez!
0: Elle a retour dans les années 80 ce matin.
2: Ah ouais, mais c'était trop bien ce son-là.
0: Je sais pas, j'étais pas né.
2: Regardez-le, ça y est.
0: Quoi?
2: Non mais c'est bon, on a compris, t'es jeune.
0: Bah alors, de moins en moins, parce que quand t'es né dans les années 90, on est quand même en 2026, hein, donc de moins en moins.
2: Ouais, c'est vrai. Non mais Jimmy Somerville, quel bon souvenir. Eh ben, il va très bien et il milite beaucoup pour la cause des droits de l'homme et des femmes aussi.
0: Eh ben, c'est important, pour les deux, pour l'humain.
2: Ben voilà.
0: L'humain avec un grand H.
2: Exactement.
0: C'est beau, c'est beau. Allez, ce matin, on écoute Doshi avec Anxiety. Et juste après, on se retrouve pour déjà jouer ce matin.
2: Déjà?
0: Eh ben ouais, ça va gagner du spa. Et vous allez même pouvoir nous demander un titre qu'on va partager tous ensemble dans un instant avec le privilège des leftos.

0: Bon réveil ce matin, bienvenue sur Oxygène avec Doshi dans toute la Seine-et-Marne. Il est 6h09, on espère que vous avez passé un agréable week-end, que vous avez pu profiter en famille, entre amis, que vous avez réussi à vous rafraîchir aussi, ça c'est important.
1: Un petit peu ouais, parce que c'est monté jusqu'à 40. Hein.
0: Ça a mangé des glaces un petit peu ou pas ce week-end?
1: Oh, quel est votre parfum préféré?
0: Oh non, arrête. C'est bon, les questions comme ça là.
1: Parce que moi c'est rhum raisin.
0: Oui. Moi aussi j'aime bien. Allez, ce matin, ça en dit long sur ton âge ça. Rhum raisin, c'est pas tout le monde qui est bien. Ce matin, Julie, on est parti pour le privilège des leftos.
1: Chaque matin à 6h10, c'est vous qui choisissez ce qu'on écoute ensemble. Et ce matin, on écoute le choix d'Angélique de Coulommiers. Alors c'est un titre qu'on passe quand même assez aussi, mais elle avait envie de l'écouter ce matin à 6h10.
0: Ah donc elle a pioché dans notre playlist alors.
1: Exactement, c'est Charlotte Cardin avec Feel Good.
0: Ah oui, You Make Me Feel Good.
1: Ouais.
0: On l'adore.
1: Bien sûr.
0: Et bon, on l'écoute maintenant sur Oxygène. Dans un instant, on se retrouvera également pour vous faire gagner votre spa. Profitez-en bien ce matin, bonjour.

0: Dans toute la Seine-et-Marne, Charlotte Cardin ce matin sur Oxygène, c'était donc le privilège des leftos choisis.
1: Oui. Par Angélique de Coulommiers qu'on embrasse.
0: Allez, dans un instant, Eagle Eye Cherry. Avec Safe Tonight, il y aura également Samber. Et puis surtout, on va jouer ensemble ce matin.
1: Et vous allez pouvoir remporter votre spa gonflable Best Way pour 4 personnes. Et ça, on peut vous l'offrir grâce au magasin La Foirefouille, notamment celui de Chanteloup en Brie.
0: 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Ouais. En ce qui concerne, tu sais, les jeux de plein air.
1: C'est vrai.
0: C'est important ça.
1: Bien sûr.
0: Allez, à tout de suite.
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13: Alors attention, ce matin, on nous signale déjà un accident sur l'autoroute A4 dans le sens de la direction de la province, à hauteur de Ussy-sur-Marne. Prudence à ce niveau. Ailleurs, pas d'embouteillage particulier pour l'instant. Les transports en commun, le RER B est perturbé sur toute la ligne en raison d'un accident de personne survenu à hauteur de Villeparisis-Mitry-le-Neuf. On se retrouve maintenant à 6h30 pour le journal de votre ville.
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0: On espère que tout le monde va bien. On fait l'appel hein, ce matin, on se réveille ensemble. Rendez-vous sur le WhatsApp Oxygène pour signaler que vous êtes là, 07 812 07 812. Et en ce lundi matin, oui, avant d'écouter Eagle Eye Cherry, Shakira, bien encore Ed Sheeran tout à l'heure, eh ben on vous propose déjà avec Julie de jouer. N'as-tu rien remarqué ce week-end? Il s'est passé quelque chose?
1: Il s'est passé quoi?
0: Bah on a changé de saison.
1: Ah,
0: c'est
1: oui,
0: l'été, ça y est pour de vrai.
1: Oh, bah on y était déjà depuis un petit moment.
0: Non mais là c'est officiel.
1: Ah oui,
0: j'aime bien quand c'est officiel.
1: Ah, t'aimes bien, t'es un mec de date.
0: Avant tu vois c'était genre pour de faux, okay, on sait pas trop, là on y est vraiment.
1: Okay.
0: Alors, ça te fait penser à quoi par exemple l'été toi?
1: Bah aux chansons de l'été.
0: Bien sûr.
1: Bien sûr.
0: On est sur la même longueur d'onde.
1: Il y a Calélo, tout ça.
0: Exactement, n'en dis pas trop dis donc. Alors cette semaine, c'est le retour des Chipmunks qui vont donc chanter, vous savez, des grands titres de l'été, des trucs qu'on chante sur la route, en famille, ou des vrais tubes de l'été quoi, tout simplement.
1: Ouais.
0: Vous êtes prêts à essayer de les identifier?
1: Tout à fait.
0: Allez, pour gagner votre spa, faut jouer maintenant, hein. Tendez l'oreille, voici le tout premier de la semaine.

0: commence très fort.
1: Ah, les Chipmunks, ils sont un sous. Ah,
2: ils sont chauds. Ils sont très très chauds.
1: Ouais. Alors, les amis, vous avez une réponse à nous proposer. On vous attend sur le WhatsApp Oxygène.
3: 07 812 07 812 pour remporter votre spa Best Way pour 4 personnes grâce à la foire fouille.
1: Bonne chance.

0: Dans toute la Seine-et-Marne, l'œil avec Gold, ce matin sur Oxygène à 6h24. On espère que tout le monde va bien en ce lundi.
1: Ah oui, rappelons qu'aujourd'hui c'est lundi. Joie dans ce lundi.
0: Mais ouais, mais c'est important, il faut aider la Seine-et-Marne à sortir du lit ce matin, c'est pas facile.
1: C'est vrai, et moi je voulais vous parler d'un petit événement qui va se passer à Couvray. Pourquoi un petit événement?
0: De toute façon, t'as toujours tendance à tout rapetisser.
1: Ouais, c'est bizarre. Alors, on est dans le nord forcément du département. La ville propose la fête du jeu, ça se passe samedi. C'est à partir de midi jusqu'à 18h, vous avez rendez-vous dans le parc du château. Il y aura plein d'activités gratuites, des jeux de société, des jeux en plein air et plein d'autres choses. Donc n'hésitez pas à aller faire un petit tour.
0: Et bah alors on en profite. Et ce matin, on démarre cette journée ensemble avec Eagle Eye Cherry. C'est sur Oxygène, la radio de la Seine-et-Marne. Bon réveil.

0: C'est lundi les amis, bon courage. On est ensemble sur Oxygène pour cette nouvelle semaine qu'on démarre à l'instant avec Julie. Vous restez bien là dans un instant. Qu'est-ce qui te dit d'écouter toi? Qu'est-ce qui te fait plaisir?
1: Oh, un truc qui réveille un peu, parce que je vous avoue ce matin, lundi c'est un peu dur là. T'as quoi dans ta besace?
0: Ça se voit, hein, mais bon, c'est la première demi-heure, on t'en veut pas. J'ai un petit Ed Sheeran, ça fait bien longtemps qu'on l'a pas écouté.
1: Ok.
0: Est-ce que Galway Girl te dit quelque chose? De toute façon, je vais te mettre un extrait.
1: Ouais,
0: donc,
1: c'est ce que j'allais dire. Refais-moi écouter.
0: Je laisse un peu infuser dans ton esprit.
1: C'est pas mal, c'est en douceur, mais c'est motivant quand même. Allez, je dis oui.
0: Il y a aussi Ed Sheeran et le nouveau Taylor Swift. Et puis surtout, nous, bah, on compte sur vous pour jouer ce matin.
1: Exactement. Et surtout pour tenter de remporter votre spa gonflable Best Way pour 4 personnes que vous pouvez utiliser toute l'année grâce à son système anti-gel. 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
1: Exactement.
0: Voilà déjà Florent Barsac pour l'actu locale, 6h30, bonjour.
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3: Bonjour à tous. Et tout d'abord, la vigilance rouge pour canicule maintenue aujourd'hui en Seine-et-Marne avec des températures qui devraient frôler les 40 degrés et surtout ne pas descendre en dessous de 25 ou tout juste la nuit prochaine. Précaution dans les établissements scolaires. 222 écoles maternelles et primaires sont fermées ce matin dans le département. À Provins, par exemple, la ville a déjà décidé de la fermeture pour toute la semaine alors que les horaires sont adaptés dans les collèges où il n'y a pas cours l'après-midi. La préfecture prend aussi des mesures à interdiction tout le temps de l'alerte rouge des manifestations sportives en extérieur en Seine-et-Marne. Pas de moisson des agriculteurs pour le risque de départ de feu. D'ailleurs, lié à cette actualité, un mort par noyade ce week-end en Seine-et-Marne, un jeune de 17 ans venu de Seine-Saint-Denis a perdu la vie après s'être noyé à la base nautique olympique à hauteur exactement de Chell. Il se baignait dans une zone interdite dédiée à la pratique de l'aviron. Sorti vivant de l'eau après plusieurs dizaines de minutes, il n'a pas survécu dans le courant du week-end. Le week-end qui s'est déroulé au ralenti en Seine-et-Marne, fête de la musique adaptée voire annulée, événements communaux également. À la foire de Nemours, maintenue, ses visiteurs ont bravé les fortes températures.
4: Il faut adapter son activité, boire beaucoup et faire preuve de résilience.
5: Bah parce que c'est un moment sympathique, donc comment on a choisi de venir ce matin, parce que là c'est encore supportable, bah on boit pas mal d'eau et puis on essaye de marcher à l'ombre.
6: Alors on est venu uniquement le dimanche matin déjà, parce que on se doute que c'est le moment le plus frais de la journée. On a de l'eau sur nous. Alors on est venu uniquement le dimanche matin déjà, parce que on se doute que c'est le moment le plus frais de la journée. On a de l'eau sur nous, on a un petit

0: 22 à 24 degrés pour les minimales. Il fera 30 degrés dès 10h du matin. 38 annoncés dans le courant de l'après-midi. Des pointes à 39 ne sont pas exclues. Côté ciel, du soleil avec un risque orageux en fin d'après-midi. Notez que les températures vont se maintenir à ces hauteurs jusqu'à jeudi inclus en Seine-et-Marne. Voilà pour l'essentiel de l'actualité de ce début de journée. Tout de suite, comme tous les matins, pour vous réveiller, vous êtes avec Julie et Aurélien.
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2: Bonjour tout le monde, on est bien content de vous retrouver. Nous sommes en place jusqu'à 9h30, on compte bien rester là.
3: On va vous accompagner, bien sûr, on va vous aider à vous réveiller correctement et à gagner des cadeaux, bien sûr.
2: Exactement, dans un instant, du spa à gagner, votre horoscope, les conditions de circulation. On fait tout ça ensemble, vous ne touchez à rien, laissez-vous bercer.
3: Mais c'est ça qui est trop bien, on travaille pour vous.
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2: Comment ça on travaille?
3: Non.
2: Non, moi non.
3: Tu travailles pas toi?
2: Je viens ici pour l'ambiance.
3: D'accord.
2: Si vous commencez à

0: dans toute la Seine-et-Marne. J'ai dû encore me faire piquer ce week-end. J'arrête pas de me.
1: C'est vrai. Ça gratte.
0: Hein. Mosquitos.
1: T'as pas d'Apaisil.
0: Aïe, aïe, aïe, aïe, aïe. Apaisil, France ouais. Tranquille. Non, j'en ai pas. J'ai un dérivé.
1: Ah oui.
0: J'ai oublié de le mettre. Ah bah, je suis un homme de pub, hein.
1: Oui,
0: alors,
1: non,
0: je sais, ici, il y a moins de pubs que sur les autres radios, mais le slogan,

0: T'adores.
1: Et toi, t'adores. Hein.
0: Alors.
1: Oui.
0: Juju.
1: Oui.
0: Place au jeu. Ce matin, qu'est-ce qu'il faut faire pour gagner quoi? Dis-nous.
1: Eh bien, c'est
0: tu
1: très
0: veux pas
1: simple.
0: Nous le dire?
1: Mais si.
0: Allez.
1: Bah, je vous le dis.
0: Bah, dis-le.
1: Eh bien, les Chipmunks, on les retrouve, ces petites bêtes imaginaires qui chantent très très aiguës et très très vite.
0: C'est ça.
1: On remixé une chanson pour vous. Si vous reconnaissez le titre ou l'artiste, eh bien, vous pouvez remporter votre spa gonflable Bestway pour 4 personnes.
0: Ça m'intéresse.
1: Et ça, c'est grâce à la foire fouille.
0: Alors, tendez bien l'oreille. Cette semaine, les Chipmunks vont nous faire que des chansons, vous savez, qu'on chante sur la route des vacances ou même carrément fait des tubes de l'été.
1: Ok.
0: Donc là, par exemple, écoutez.

0: c'est quelque chose, hein, ces petits punks. Hein. Ils sont en pleine forme.
1: Un indice, peut-être.
0: S'il vous plaît.
1: Pour ceux qui ont un petit peu de mal à trouver ce matin, on parle dans cette chanson d'une danse, mais c'est pas la Macarena.
0: Exact. Exact, exact. Rien n'est laissé au hasard.
1: Ah oui.
0: Ça. Cet indice supplémentaire, c'est vraiment pour ceux qui ont déjà une idée de la réponse.
1: C'est ça.
0: 07 812, 07 812, bonne chance. Voici Ed Sheeran avant l'horoscope.

0: les girls, ce matin sur Oxygène, c'est lundi, bon courage.
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0: Julie, on est parti pour cet horoscope. On commence avec nos amis béliers.
2: Gardez la tête haute, coûte que coûte.
0: Les taureaux, alors vous aurez l'impression que le monde entier va se mettre en travers de votre chemin.
2: Ça arrive. Par contre, pour vous, les gémeaux, la roue, elle va enfin tourner à votre avantage.
0: Les cancers, une discussion avec un proche remettra en ordre vos priorités.
2: Alors, les lions, vous voulez improviser, ok, mais ayez quand même un petit plan de secours juste au cas où.
0: Je me reconnais aujourd'hui dans les vierges, qui auront une idée de génie.
2: Ah, mais c'est moi !
0: C'est pas vrai ?
2: Ben si, je suis vierge.
0: Enfin !
2: Ça en fera au moins une dans toute la vie.
0: Eh bon, on attend ça avec impatience. Hein. On est là jusqu'à 9h30, tu nous tiens au courant.
2: Balance, écoutez d'abord avant de dire non.
0: Les scorpions, essayez de lâcher prise plus de 2 minutes d'affilée, juste pour voir.
2: Sagittaire, le karma vous observe et vous récompensera bientôt.
0: Les capricornes, la semaine commence bien de votre côté, surtout côté amour d'ailleurs.
2: Verseau, préparez-vous, la journée va être intense.
0: Et enfin les poissons, à la fois nerveux, fatigués et même à cran.
2: Ah, ouais, c'est lundi quoi.
0: Cette journée. Allez, courage, on écoute Taylor Swift sur Oxygène, la radio de la Seine-et-Marne.

0: 7h moins le quart dans toute la Seine-et-Marne. Merci d'avoir choisi Oxygène en ce lundi. Dans un instant, Adèle, Lola Young, les infos de 7h et les conditions de circulation. Donc surtout, vous restez bien dans le coin.
1: Mais d'abord, la réponse au jeu ?
0: Ah oui, oui, oui.
1: Ah, quand même. Alors, ce matin, vous devez identifier une chanson chantée par les Chipmunks.
0: Ouais, c'est une chanson vraiment genre tube de l'été. On aime bien la voir en famille, sur la route des vacances. Écoutez plutôt.

0: Alors Julie, la réponse?
1: Elle danse le jerk.
0: Ben oui, Thierry Hazard, le jerk. Grande musique des années 80 que je suis sûr vous réécoutez de temps en temps en famille.
1: Trop bien. Si vous avez trouvé, sachez et n'oubliez pas que vous pouvez remporter votre spa gonflable Best Way pour 4 personnes. Et ça, c'est grâce notamment au magasin La Foire Fouille autour de chez vous.
0: Allez, comme promis, avant 7h, Adèle. A tout de suite sur Oxygène.
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18: Alors ce matin, accident à vous signaler sur l'autoroute A4 en direction de la province dans le secteur de Ussy-sur-Marne. Accident d'une voiture seule, autre collision. C'est sur l'autoroute A6 en direction de Paris à Corbeil-Essonnes. Deux voitures se sont percutées. Prudence à ce niveau. D'ailleurs, on a les premiers coups de frein de la journée sur les autoroutes A4 et A6. Rien de bien méchant. Mais tout de même, les transports en commun. Le RERB est fortement perturbé en raison d'un accident de personne tôt ce matin en gare de Villeparisis-Mitry-le-Neuf. Et puis le RERE perturbé sur toute sa ligne en raison de la panne de plusieurs trains. Allez, on se retrouve à 7h maintenant pour l'actu de la Seine-et-Marne.

0: Lola Young, dans toute la Seine-et-Marne, sur Oxygène, 6h52. Heureusement que le rendez-vous Coupe du Monde est là, pour Julie, parce qu'elle était encore en train de me demander quand est-ce que jouait l'Italie cette année.
1: Il joue pas?
0: Bah, pas du tout.
1: Bah, pourquoi?
0: Réécoute bien le programme du jour.
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3: L'équipe de France de retour sur les terrains ce soir avec la rencontre face à l'Irak à 23h à Philadelphie. Les Bleus qui, en cas de victoire, combinés à un nul ou une victoire de la Norvège dans l'autre match du groupe, seraient déjà qualifiés en 16e de finale. Alors, quelques changements. 3 sont attendus dans le 11 de départ. Lucas Digne à gauche, Manu Koné au milieu et Bradley Barcola en attaque sont pressentis. Dans les autres matchs de cette Coupe du Monde, la Belgique se complique la tâche avec une deuxième égalité de suite. 0-0 contre l'Iran hier soir. L'Égypte assure et bat la Nouvelle-Zélande 3-1. Nouvelle sensation du Cap-Vert qui a accroché l'Uruguay de partout cette nuit.
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0: dans toute la Seine-et-Marne. Adèle, ce matin sur Oxygène à 6h57. Bon réveil et bienvenue, c'est lundi.
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0: 500 euros cash, effectivement, Julie vous l'a dit, à gagner chaque semaine. Et pour démarrer, pour essayer de gagner 500 euros, il faudra être là 7h30. Voici le nouveau Télé Swims avant l'info de 7h. Bon,

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0: On va écouter Jennifer Lopez. Vous restez là en ce lundi. Début de semaine, dans quelques minutes, vous venez aussi braquer notre salaire.
1: Oui, mais d'abord, c'est les infos avec Florent Barsac. Bonjour Florent.
2: Bonjour à tous. Un mot de la météo de la Seine-et-Marne pour votre lundi. Avec déjà près de 25 degrés ce matin, bien souvent en sortant de chez vous, il fera 30 à 10h, 38 dans l'après-midi. Côté ciel, du soleil avec un risque orageux en fin d'après-midi. Les températures vont se maintenir à ces hauteurs jusqu'à jeudi inclus en Seine-et-Marne. L'actualité locale, c'est donc cette vigilance rouge pour canicule qui est maintenue aujourd'hui dans le département, avec des températures qui, on le disait, vont frôler les 40 degrés. Surtout, ne pas descendre en dessous de 25 la nuit prochaine. Précaution dans les établissements scolaires, avec 222 écoles maternelles et primaires fermées ce matin dans le département. Les horaires sont adaptés dans les collèges où il n'y a pas cours l'après-midi. La canicule impacte aussi les transports en commun, avec des suppressions de trains à prévoir sur l'ensemble des lignes du Transilien, selon Île-de-France Mobilité. 1 million d'euros pour des ventilateurs et brumisateurs dans les centres d'examen du bac. La région annonce débloquer cette aide exceptionnelle pour les lycées, 500 en Île-de-France, qui vont accueillir les oraux du bac à partir de mercredi. L'actualité nationale, 49 départements de France sont en vigilance rouge pour la canicule ce lundi. 40 sont en alerte orange hier. Des pointes à 42 degrés relevées dans le pays. Plus de 2000 établissements scolaires s'adaptent aux températures aujourd'hui. Dans le reste de l'actualité, à l'étranger, en Colombie, la droite remporte la présidentielle. Le candidat soutenu par les États-Unis fait basculer le pays de peu. Et puis la Coupe du Monde de foot, deuxième match de l'équipe de France aujourd'hui. Ce sera ce soir à 23h contre l'Irak. Une rencontre qui se joue à Philadelphie.
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0: On est là avec vous jusqu'à 9h30. Oui. Très bon début de semaine tout le monde. Dans quelques minutes, le début de la cash list oxygène, ça y est.
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0: On va célébrer le département, vous restez avec nous. On va écouter Kungs ce matin et Jennifer Lopez.
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0: Le dernier Gilo dans toute la Seine-et-Marne, c'est sur Oxygène, il est 7h06.
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0: Aujourd'hui Julie, c'est donc lundi, nous sommes le 22 juin.
2: Ça nous permet de souhaiter une très bonne fête à tous les Albans et c'est aussi l'anniversaire de Nicolas Sirkis, il a 58 ans aujourd'hui.
0: Alors Nicolas Sirkis, d'accord, mais on connaît surtout tout le groupe.
2: Indochine.
0: Le groupe Indochine, bien sûr.
2: Bien entendu. J'ai demandé à
0: la lune. Oh, t'as pris la musique la plus festive. Si
2: tu bah j'ai pris celle que je préfère.
0: On aurait pu avoir un petit Bomberan, aventurier.
2: Non, c'est ça, un petit choix égoïste ce matin. Voilà, c'est pour moi.
0: Allez, vous restez avec nous dans quelques minutes. Rendez-vous
2: j'ai
0: pour nous.
2: J'ai pas fini de profiter.
3: Et toi et moi, on était tellement...
0: Bah vous me direz.
2: C'est bon, merci.
0: Dans quelques minutes, vous venez braquer notre salaire. Ah bah c'est elle la chef. Hein.
2: On veut le dire.

0: sortir du lit, ça, un lundi matin.
1: Mais si, complètement.
0: Coombs, avec This Girl sur Oxygène. Soyez les bienvenus ce matin en Seine-et-Marne.
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1: Et pour jouer avec nous au braquer le salaire, on accueille ce matin Marie de Chartrette. On n'est pas très loin de Melun. Bonjour Marie.
3: Bonjour Julie, bonjour Aurélien.
0: Bonjour Marie, comment allez-vous en ce lundi matin?
3: Très bien.
0: C'est un jour dans lequel vous allez travailler ou c'est un jour où non, pas question?
3: Non, je travaille le lundi.
0: Bon courage.
1: Quelle mauvaise idée. Merci.
0: Allez, pour
3: c'est
0: vous
3: ça,
0: aider,
3: la chaleur.
0: Pour vous clair. Aider à démarrer cette journée, on va vous poser une question. Ensuite découlera une autre série de questions. Mais d'abord la première. Vous souhaitez braquer le salaire de Julie ou le mien?
3: Je vais laisser Julie tranquille pour son retour et je vais braquer Aurélien.
0: Très bien, pas de soucis.
1: C'est trop sympa.
0: Donc, apparemment, moi j'étais là tout le week-end. Parce que moi aussi je suis de retour en ce lundi, mais c'est pas grave. Allez, Juju.
1: Oh, mais toi t'es là tout le temps.
0: C'est et à puis, toi de jouer.
1: Du coup, les gens ils disent que t'es riche, tout ça, t'as plein de sous à leur donner.
0: Allez. Ouais, c'est sûr.
1: Du coup, c'est moi qui vais vous poser les questions. Aurélien commence, il a 30 secondes pour répondre à un max de questions. Ensuite, ce sera votre tour, Marie. Le but, faire plus de bonnes réponses que lui pour avoir un maximum de pognon. C'est OK pour tout le monde?
0: Oui, t'as dit beaucoup trop de mots, du coup, Marie s'est rendormie. J'étais à deux doigts, moi aussi, je te cache pas.
1: Elle est déterminée.
0: Allez, vas-y, je commence.
1: On y va, c'est parti. Quel footballeur français a marqué deux buts de la tête en finale de la Coupe du Monde 98?
0: Ah, c'est ZZ, Zidane.
1: Eh, bien entendu. Comment s'appelle l'art de bien former les caractères d'écriture?
0: La calligraphie?
1: Oui. Où Napoléon Ier est-il exilé suite à son abdication en 1815?
0: À Montreux. Il y a sa statue.
1: L'île de Sainte-Hélène.
0: Il y a sa statue chez nous en Seine-et-Marne, c'est chez nous.
1: Non, c'est pas chez nous. Comment s'appelle le bébé de la chèvre?
0: Le chevreau?
1: Oui. Quel acteur incarne Antoine Bayeul dans Bienvenue chez les Ch'tis?
0: Bon là, je fais ça, on est hors chrono, mais je fais ça pour le goût. Antoine Bayeul, je dirais Canmerade.
1: Eh ben c'est Danny Blue.
0: Et ben voilà. Allez, ce matin ça
1: donc
0: fait...
1: T'as le goût de la perte, c'est très
0: bien. J'ai le goût.
1: Trois bonnes réponses pour toi.
0: Très bien. Marie, à partir de quatre bonnes réponses pour vous ce matin, ça fait des sous.
3: Oui, mais c'est dur le niveau là. Hein.
1: Non, vous inquiétez pas.
3: J'aurais pas fait mieux.
0: Ouais,
1: mais si.
0: Oui, alors, c'est vrai que j'ai été bon, mais quand même. Mais quand même.
1: N'oubliez pas Marie, à chaque question qui coince, on passe, d'accord?
3: D'accord.
1: Allez, on y va, c'est parti. Marie, dans quelle saga peut-on retrouver Poudlard?
3: Harry Potter.
1: Oui. Dans quelle ville d'Europe peut-on admirer le pont des soupirs?
3: Venise.
1: Oui. Dans quelle partie du corps se trouve le cubitus?
3: Le bras.
1: Oui. Complétez l'expression être haut comme...
3: Trois pommes.
1: Oui. Quel est le numéro du département de Paris?
3: 75.
1: Oui. Dans quelle partie du... quelle série courte a révélé Jean Dujardin au grand public?
3: Un gagne-pied.
1: Oui.
0: Oui. Ça fait combien de bonnes réponses?
1: 6.
0: 150 euros
1: oui
0: pour vous, Marie, ce matin. Bravo, félicitations.
1: Bravo, Marie.
0: 150
1: voilà
0: euros. Eh ben voilà une bonne semaine qui démarre.
1: Ah, tu t'es fait dérouiller.
3: Oui, mais beaucoup.
0: Oui, mais quand ce sont par des gens de talent, ça me dérange pas.
1: Allez, 150 euros en moins sur la paye d'Aurélien, c'est très bien ça. Je note du coup.
3: Désolé,
1: 150
3: Aurélien.
1: Euros.
0: Mais non, il faut pas, Marie, ça me fait plaisir.
1: Mais il est blindé.
0: On vous fait une bise et surveillez bien le compte en banque. Il y a 150
1: oui
0: euros qui vont être déposés dessus.
3: Merci infiniment.
1: Trop bien.
0: Bonne journée, Marie, et profitez-en bien.

0: On vient d'écouter Portugal Demain dans toute la Seine-et-Marne sur Oxygène à 7h16. Merci d'être avec nous aujourd'hui, c'est lundi. Il faut être fort pour sortir du lit, déjà, pour démarrer la semaine. On va vous aider à cela. On est là jusqu'à 9h30, prenez votre temps. On va écouter Naïka.
1: Et si vous aimez la forêt la nuit, avoir un petit peu peur et courir après les gens.
0: Et les dames de bonne compagnie.
1: Non.
0: Je sais pas.
1: Non. Juste courir après les gens. Eh ben, j'ai un bon plan pour vous. Ça va se passer du côté de Nemours ce week-end. Ah,
0: permets-moi d'avoir un doute sur ce que tu nous proposes. La forêt la nuit, on aime courir après les gens.
1: Ouais.
0: Ça part très mal, hein. Je sais pas si tu le sais, mais.
1: Non.
0: On va te donner ta chance.
1: Ok.
0: Vous restez avec nous. À tout de suite.
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6: Alors ce matin, attention, vous allez croiser deux accidents dans le secteur de Corbeil-Essonne. On est vraiment à la jonction entre la Francilienne et la 6 en direction de Paris, où quelques difficultés se sont aperçues. Sinon, ailleurs, bouchon sur la 6 à Évry, la 4 entre Villiers-sur-Marne et Nogent. Notez que, dans les transports en commun, l'accident de personne Ville-Paris-Imitril-9 provoque une perturbation sur tout le RER B et des ralentissements sur la ligne K. Le RER E est lui perturbé sur toute la ligne en raison de la panne de plusieurs trains. Allez, on se retrouve maintenant à 7h30 pour le journal de votre ville.
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0: Il est 7h24. Et évidemment qu'on est là avec vous ce matin. On vient d'écouter Nike sur Oxygène. Tout à l'heure, ce sera Michael Jackson, Maroon 5 aussi ce matin.
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0: Alors, mais tout d'abord, nous sommes toutes et tous très curieux d'entendre ce que tu as à nous proposer, parce que je te rappelle que ça part très mal. Tu nous as parlé d'un bon plan où il faut aimer la forêt la nuit et aimer suivre les gens la nuit.
2: Oui.
0: Ça part très mal, je te le dis. Hein.
2: Après, ça dépend. Il y a deux équipes. Vous pouvez faire partie des survivants ou alors des zombies.
0: Ça sent pire. Ça sent pire. C'est quoi cette histoire?
2: Mais vous connaissez pas le Zombie in the Dark?
0: C'est quoi?
2: Alors, c'est très simple. Bah, c'est justement une course en forêt. Ça va se passer à Nemours ce week-end. C'est samedi, notamment. Et en fait, il y a deux équipes. Vous pouvez vous déguiser en zombie et participer pour, poursuivre les gens en courant dans la forêt.
0: OK.
2: En toute légalité.
0: Bien sûr.
2: C'est plutôt sympa. Ou vous pouvez choisir de faire partie des survivants. C'est une sorte de jeu de piste, un petit peu, avec des petites missions à remplir, etc. C'est hyper original. Et du coup, ça permet de se déguiser en zombie.
0: Et ça l'a fait un petit peu flipper, cette histoire, quand même.
2: Ouais, mais c'est le but.
0: La nuit en plus.
2: Bah ouais, hein, en forêt.
0: Pas. Non, mais je crois que j'ai laissé mon tour.
2: Non, tu veux pas?
0: Non.
2: Bon.
0: Non, moi je vais rester chez moi.
2: T'es pas dans l'ambiance horreur, tout ça?
0: Non, j'évite d'avoir peur.
2: Bon,
0: j'aime pas.
2: En tout cas, j'embrasse Paul Chiosotto qui m'a envoyé un mail pour dire en disant zombiquellement vôtre.
0: Zombiquellement vôtre. C'est notre champion.
2: Oui.
0: On le fait une mise. Merci de démarrer cette journée avec nous. Voici Pink, Cover Me in Sunshine. Avant le retour de toute l'actu locale en Seine-et-Marne, ce sera avec Florent Barsac sur Oxygène.

0: On vient d'écouter Pink dans toute la Seine-et-Marne sur Oxygène. Comment ?
1: Pink et sa fille.
0: Exactement, la petite dame que vous entendez à la fin, c'est vrai, c'est sa fille.
1: Elle s'appelle Willow.
0: On va écouter Michael Jackson.
1: Elle est née il n'y a pas très longtemps. Il n'y a pas que toi qui a des anecdotes.
0: Non mais je ne dis rien, je te laisse défiler. Hein. T'as autre chose à nous dire sur Pink qu'on ne connaît pas ?
1: Non, parce que là c'est bon, c'est passé à Michael Jackson.
0: Dans un instant, il y aura aussi Maroon 5. Le début de la cash list Oxygène, bien sûr.
1: Oui.
0: 500€ cash à gagner, vous restez là. Voici non. Déjà Florent et l'info.
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3: Bonjour à tous. L'actualité locale, c'est bien sûr la vigilance rouge pour canicule qui est maintenue aujourd'hui en Seine-et-Marne avec des températures qui devraient frôler les 40 degrés. Précaution dans les établissements scolaires avec 222 écoles maternelles et primaires qui sont fermées ce matin dans le département. À Provins, par exemple, la ville a déjà décidé de la fermeture pour toute la semaine. Les horaires sont adaptés dans les collèges où il n'y a pas cours l'après-midi. La préfecture prend aussi des mesures avec l'interdiction tout le temps de l'alerte rouge des manifestations sportives en extérieur en Seine-et-Marne. Pas de moisson des agriculteurs pour le risque de départ de feu. 1 000 000 € pour des ventilateurs et brumisateurs dans les centres d'examen du bac. La région annonce débloquer cette aide exceptionnelle pour les lycées, 500 en Ile-de-France, qui vont accueillir les oraux du bac à partir de mercredi. Tout équipement qui permettra de rafraîchir les salles pourra être financé grâce à cette enveloppe. La canicule impacte aussi les transports en commun avec des suppressions de trains à prévoir sur l'ensemble des lignes du Transilien. C'est ce que nous dit Île-de-France Mobilité. Un mort par noyade ce week-end en Seine-et-Marne. Un jeune de 17 ans qui venait de Seine-Saint-Denis a perdu la vie après s'être noyé à la base nautique olympique à hauteur exactement de Chelles. Il se baignait dans une zone interdite dédiée à la pratique de l'aviron. Sorti vivant de l'eau après plusieurs dizaines de minutes, il n'a pas survécu dans le courant du week-end. Dans le reste de l'actualité, des militants de L214 ont envahi un centre commercial de Seine-et-Marne ce week-end. Ils se sont rendus dans les rayons de l'enseigne Carrefour à Villiers-en-Bière pour brandir des photos d'animaux qui, selon eux, sont victimes de l'élevage intensif. Cet hypermarché a été choisi car il est le plus grand d'Europe. Maintenant, on regarde votre météo.
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3: Alors le temps pour cette

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2: Bienvenue sur Oxygène et bon lundi tout le monde. Bonjour Julie.
3: Salut Aurélien. Alors d'ici, allez quoi, 8h, on a plein de choses à faire. Oui. Il y a l'horoscope, vous allez remporter votre spa gonflable Best Way pour 4 personnes, ça c'est grâce à la foire fouille. Et bien sûr, cash list.
2: Exactement, on va vous aider à gagner 500 euros cash. Mais pouleur, 7h32, voici Maroon 5.
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2: Oui, j'avais un R de trop.

0: Maroon 5 avec Animals ce matin, c'est sur Oxygène, il est 7h36.
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0: Dans un instant, horoscope, Michael Jackson, conditions de circulation. Mais d'abord, Julie, cash list.
2: Cash list. Et oui, chaque semaine, si vous êtes là à 7h30, on vous donne un petit truc à noter comme ça, sur un coin de table, une petite serviette ou sur une note sur votre téléphone. Et ben, ces petits éléments, à la fin de la semaine, ils peuvent vous remporter 500 euros cash. Alors cette semaine, on est sur les marques Made in 77. On met le département à l'honneur.
0: Donc ces gens qui fabriquent...

0: fabrique en Seine-et-Marne. Alors la première marque qui fabrique en Seine-et-Marne de la semaine, c'est...
1: C'est Bic à Montévrin.
0: Vous notez bien, Bic à Montévrin, facile.
1: Oui.
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1: Bien entendu.
0: Allez, dès maintenant, avant Michael Jackson, ça, vous allez l'adorer. Ça sent l'été.
1: Ah, c'est bon. Ouais.
0: Ça sent le monoï.
1: Okay.
0: La crème solaire.
1: Pas mal.
0: C'est Another, ça s'appelle. Avec, ouais, pas facile. Avec Talk to You sur Oxygène, la radio de la Seine-et-Marne.
1: Pas la radio du Texas. On

0: 7h-20. J'ai l'impression d'avoir du sable entre les doigts.
1: Pourquoi?
0: Tellement j'étais bien. Ah. Sur la plage avec ce
1: titre. Ça fait longtemps que j'ai pas eu du sable entre les doigts.
0: Bienvenue sur Oxygène. Bah, je vais t'en balancer, t'inquiète.
1: Attends, non.
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0: Julien, on commence cet horoscope avec les béliers.
1: Il faut garder la tête haute coûte que coûte aujourd'hui.
0: Les taureaux, vous aurez l'impression que le monde entier se mettra en travers de votre chemin.
1: Alors les gémeaux, pour vous, la roue va tourner enfin à votre avantage.
0: Les cancers, une discussion avec un proche remettra en ordre vos priorités.
1: Et les lions, vous voulez improviser, ok, mais ayez quand même un petit plan de secours, on sait jamais.
0: Les vierges, une idée de génie vous viendra pile au bon moment.
1: Elle n'est pas encore arrivée pour moi, je vous tiens au courant.
0: Tu es vierge?
1: Oui.
0: Tu as l'idée de génie?
1: On l'attend. Pas pour l'instant.
0: Tu nous tiens au courant surtout.
1: Balance, écoutez d'abord avant de dire non.
0: Les scorpions, essayez-vous de lâcher prise.
1: Les sagittaires, le karma vous observe et va bientôt vous récompenser.
0: Les capricornes, cette semaine commence bien pour vous, surtout côté amour d'ailleurs.
1: Alors Verseau, vous préparez-vous à une journée très intense.
0: Et enfin, on termine avec les poissons, à la fois nerveux, fatigués et à cran. Bon, ce sera pas votre journée du tout. Voici Michael Jackson, Thriller. Ça réconcilie avec tout.

0: Michael Jackson, un incontournable ce matin sur Oxygène. Thriller et 5 minutes. On n'a pas coupé une seconde, on a tout bien laissé jusqu'à la fin.
1: Bah, encore heureux.
0: On ne touche pas au classique.
1: On nie au chef-d'œuvre.
0: Mais tu sais que je connais. Je dirais rien, je suis pas une balance, mais je connais les endroits où ça coupe la musique. Hein.
1: Pas Michael Jackson.
0: Oh.
1: C'est vrai.
0: Il y a des effrontés.
1: Allez, dis-le.
0: Dans un instant, on va écouter Angèle. Non. Il y a aussi l'instant Coupe du Monde sur Oxygène et puis vos conditions de circulation.
1: Bien sûr, restez
0: à tout
1: là.
0: De suite.
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12: Alors attention, ce matin, on nous signale un poids lourd à l'arrêt sur l'autoroute A6 dans le secteur de Saint-Sauveur-sur-École. Une voiture aussi arrêtée sur l'A77. On est à Soupe-sur-Loing dans le sud de Seine-et-Marne. L'accident de Pont-au-Combo aussi sur la francilienne extérieure en direction de l'A4. D'ailleurs, l'A4 coince fortement de Logne à Nogent. L'A104 extérieure à Villeparisis. Un temps de parcours ce matin de Melun au Périvial A6, c'est 1h30 actuellement. Vous perdez quelques minutes aussi sur la N3 à Choconin. Vous avez eu dans les transports un accident de personne à la gare de Villeparisis-Mitry-le-Neuf qui impacte les lignes B et K. Le RRE est lui perturbé sur tout son tracé. La ligne P perturbée entre Coulommiers et Paris. Difficulté d'acheminement du conducteur. Allez, on se retrouve à 8h pour l'actu de la Seine-et-Marne.
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0: Angèle avec Justice dans toute la Seine-et-Marne, c'est sur Oxygène, 7h53, ça va jouer dans un instant pour vous faire gagner votre spa.
1: Exactement, un spa pour 4 personnes, ça c'est grâce à la foire fouille. Et dans quelques instants, bien sûr, le foot.
0: C'est là, même là.
1: Ah bah c'est maintenant.
0: C'est là, on peut y aller, du coup c'est là.
1: On
0: c'est
1: peut
0: là.
1: Y aller.
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3: L'équipe de France de retour sur les terrains ce soir avec la rencontre face à l'Irak à 23h à Philadelphie. Les Bleus qui, en cas de victoire, combinés à un nul ou une victoire de la Norvège dans l'autre match du groupe, seraient déjà qualifiés en 16e de finale. Alors quelques changements, 3 sont attendus dans le 11 de départ. Lucas Digne à gauche, Manu Koné au milieu et Bradley Barcola en attaque sont pressentis. Dans les autres matchs de cette Coupe du Monde, la Belgique se complique la tâche avec une deuxième égalité de suite. 0-0 contre l'Iran hier soir. L'Égypte assure et bat la Nouvelle-Zélande 3-1. Nouvelle sensation du Cap-Vert qui a accroché l'Uruguay de partout cette nuit.
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0: Dans un instant les amis, vous jouez avec nous pour gagner votre sport, on va écouter Bruno Mars.
1: Mais d'abord les infos et c'est avec Florent Barsac. Bonjour Florent.
2: Bonjour à tous, on commence par la météo de la Seine-et-Marne avec ce matin déjà autour de 25 degrés au thermomètre. Il fera 30 à 10h, 38 dans l'après-midi. Côté ciel, soleil, risque orageux en fin de journée. Les températures vont se maintenir à ces hauteurs jusqu'à jeudi inclus en Seine-et-Marne. D'ailleurs la vigilance rouge pour canicule est maintenue ce lundi dans le département avec dans les établissements scolaires la précaution. 222 écoles maternelles et primaires sont fermées ce matin en Seine-et-Marne. À Provins par exemple, la ville a déjà décidé de la fermeture pour toute la semaine. 1 million d'euros pour des ventilateurs et des brumisateurs dans les centres d'examen du bac. La région annonce débloquer cette aide exceptionnelle pour les lycées, 500 en Ile-de-France, qui vont accueillir les oraux du bac à partir de mercredi. Tout équipement qui permettra de rafraîchir les salles pourra être financé. D'ailleurs, à 8h30 dans le journal de votre ville, notre reportage sur un événement qui a été maintenu ce week-end, la foire de Nemours. On ira voir comment les visiteurs se sont adaptés aux températures. L'actualité nationale, 49 départements de France sont en vigilance rouge pour la canicule ce lundi. 40 sont en alerte orange. Hier, des pointes à 42 degrés relevés dans le pays, alors que plus de 2000 établissements scolaires s'adaptent aux températures aujourd'hui. En Colombie, la droite remporte la présidentielle. Le candidat soutenu par les États-Unis fait basculer le pays de peu. Et puis la Coupe du Monde de foot, deuxième match de l'équipe de France, ce sera ce soir à 23h contre l'Irak. Une rencontre qui se joue à Philadelphie.
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0: Il est 8h03, tout va bien. On est avec vous sur Oxygène jusqu'à 9h30. Toujours moins de pubs que sur les autres radios ce matin.
1: Et toujours plus de cadeaux, bien sûr. On vous offre votre spa pour 4 personnes. C'est un Best Way. Alors je l'ai déjà dit, mais je le redis, c'est la Best Mark.
0: Merci.
1: Bien sûr, c'est un spa gonflable et on vous l'offre ce super cadeau grâce à notamment la Farfouille.
0: Allez, voici Bruno Mars. 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

0: 8h07, vous êtes en voiture avec les enfants, direction l'école. Oh, allez, c'est bientôt les vacances.
1: Oui.
0: Ça va aller.
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0: Julie, aujourd'hui c'est lundi, nous sommes le 22 juin.
3: On souhaite une excellente fête à tous les Albans et c'est aussi l'anniversaire de Madame Meryl Streep. Elle a 78 ans déjà, elle ne fait pas du tout. Et vous la retrouvez en ce moment en salle pour notamment Le Diable s'habille en Prada 2.
0: À la suite.
3: Ah ouais.
0: Effectivement, ouais, alors j'ai mis longtemps à y aller sur ce film. Le numéro 1, Le Diable s'habille en Prada. Mais c'est vraiment pas mal.
3: C'est pas mal, hein.
0: Franchement, j'ai beaucoup aimé.
3: Ouais,
0: je vous le dis. Donc si jamais jusqu'ici tu as des films qui rebutent comme ça de là, on se dit non, c'est pas pour moi. Eh ben faut y aller.
3: Non, mais t'as le droit, tu prends ton temps. C'est
0: voilà, je vous le dis. Ici, à tout moment, les conseils ciné, cuisine, musique, littéraire peut-être, Julie.
3: Jardinage.
0: Le nouveau Tchoupi, je ne sais pas, vous me dites.
3: Oui, très bien.
0: Vous le conseillez.
3: Tchoupi à la plage.
0: Tchoupi à la plage. Ça va cartonner pour cette
3: année. Ah, ça, je suis sûre que ça va faire un carton. Exactement.
0: Allez, ça, et un petit sulocu pour papa-maman. Et hop là, c'est toute la famille qui est contente. On écoute dans un instant sur Oxygène.
3: Non, mais c'est bien, on en a pour tout le monde.
0: On écoutera les conditions de circulation. Voici déjà Jason Mraz, pardon. Avant de jouer ce matin. Well,

0: Jason Mraz, c'est ce matin sur Oxygène. Merci d'être avec nous. Alors, toi là.
1: Oui.
0: Toi qui as l'air heureuse.
1: Toujours.
0: Eh ben, tu vas continuer de l'être.
1: Ah.
0: Avec ce matin, le jeu, je pense que ça va te plaire. On va essayer de vous offrir un spa. Un spa, c'est vrai, dans lequel vous allez pouvoir rentrer avec un peu de monde, 4 personnes.
1: Ah bah oui.
0: Allez, peut-être 5-6 en se serrant un peu. Quoi?
1: Bah, faut avoir un peu d'espace pour bien ressentir les bulles dans un spa.
0: Ah. Connaisseuse. Je ne sais pas, je me suis jamais installée dans un spa, c'est vraiment
1: mais
0: cool.
1: C'est pas vrai. Bah ouais, c'est trop bien.
0: Si tu voulais faire de l'humour, t'aurais pu dire c'est pas vrai.
1: Ah pardon.
0: Mais non, si, sérieux, jamais.
1: Ah bah écoute, tu testeras peut-être chez l'auditeur ou chez l'auditrice qui gagnera,
0: non.
1: Peut-être qu'ils vont t'inviter.
0: Tu crois?
1: Ça m'étonnerait.
0: Bon, allez.
1: En tout cas, c'est vrai, ce matin, vous pouvez remporter votre spa gonflable pour 4 personnes. C'est grâce à la Foire Fouille, c'est un peu le spécialiste du plein air. N'hésitez pas à aller faire un tour, à notamment celui de Nanteuil-les-Maux. Il est très bien rangé.
0: Allez, faut essayer. C'est vrai qu'elle tient un recueil de Foire Fouille bien rangé et Nanteuil est dedans. Allez, Julie, ce matin, ambiance Chipmunks, vous savez,
1: oui.
0: Ce petit personnage imaginaire qui chante assez rapidement et très aigu.
1: Bien
0: sûr.
1: Bien,
0: il s'attaque cette semaine au tube de l'été.
1: Ah oui.
0: À vous de le reconnaître, c'est parti.

0: T'imagines un trajet entier?
1: Ah oh non.
0: Avec que ça.
1: Non merci.
0: Alors, quel tube de l'été vous pensez avoir reconnu ce matin? C'est parti.
1: Vous pouvez nous envoyer vos réponses, notamment sur WhatsApp au 07 812 07 812.

0: 8h15 avec Mickey ce matin, c'est sur Oxygène. Dans un instant, les conditions de circulation, c'est signé Florent Barsac. Vous pouvez envoyer vos tendances ce matin sur le WhatsApp Oxygène. On fait ça avec vous. On va écouter Clean Bandit. Clean Bandit et Zara Larsson.
1: Ouais, très bien ce titre, hein. Excellent choix, c'est pas toi qui as choisi.
0: Non. Ouais. Non, non, non.
1: On va retrouver les juniors aussi.
0: Johnny Hallyday, Véronique Sanson, Michel Berger, Elie Mitchell.
1: Ouais. Faut que tu changes de radio, je crois. Bah essaye, hein. Postule, on sait jamais.
0: Non, non.
1: Bah, moi je dis ça, c'est pour la scène et marre.
0: Pour l'instant, c'est bloqué. Je vais rester là. Je vais rester là, il y a du café, c'est gratuit, je vais rester là.
1: On va retrouver les juniors aussi, bien sûr, dans quelques instants. Ils vont nous expliquer pourquoi les parents pleurent.
0: À tout de suite.
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2: Alors ce matin, pas mal de monde à vous signaler, notamment sur la francilienne, partie extérieure entre Lézigny et Pont-au-Combeau, mais aussi en remontant à hauteur de Villeparisis. Vous allez perdre du temps sur l'A4, hein, comptez 3 quarts d'heure de Logne à la porte de Bercy. De Melun au périphérique via l'A6, c'est 1h25 actuellement. Nous signale aussi des perturbations sur la D142 à Bois-le-Roi, juste au sud de Melun, en direction de Damary. Et puis la D1004, les travaux à Tournan-en-Brie provoquent des ralentissements. Les transports en commun, le RERB est perturbé sur toute la ligne en raison d'un accident de personne qui est arrivé ce matin. Perturbation aussi sur la ligne E et la ligne P sur l'axe de Coulommiers. Allez, rendez-vous à 8h30 pour le journal de votre ville.
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0: 8h23 sur Oxygène. Bon courage tout le monde. On dépose les enfants à l'école ce matin. Ça tombe bien parce que on les retrouve.
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1: Les 2 du matin junior sur Oxygène.
3: C'est pas faux.
0: Pas ce matin.
3: Non, là, c'est vrai.
0: Ouais. Je suis présent. Vous me dites.
3: Le wouhou,
0: vous avez besoin d'un truc?
3: Non.
0: Vous voulez que je vous fasse santé?
3: Non.
0: Même sucré, hein, je le fais.
3: C'est vrai?
0: Ouais.
3: C'est très sympa. Non, non, on va se concentrer sur les juniors ce matin.
0: Allons-y.
3: Ils répondent à cette question. Pourquoi les parents pleurent quand ils les déposent à l'école?
4: Peut-être parce qu'ils sont contents qu'on parte.
5: Ma mère, tous les ans, elle pleure. Mais de toutes ses larmes de son corps. Mon père, lui, il fait, mais c'est bon et tout. Pour lui, c'est rien du tout.
6: Peut-être, je sais pas si, parce que j'ai jamais été parent, mais peut-être qu'on va leur manquer ou peut-être qu'ils sont fiers de nous parce qu'on est grands.
7: Peut-être parce qu'on grandit trop vite aussi.
8: Quand ils nous voient aller au collège, et ben ils disent, le temps il a passé tellement vite.
9: C'est vrai que le temps a passé vite et aussi, ils vont dire, ça va être sympa les 10 prochaines années.
0: Mention spéciale à ce junior qui a dit, je sais pas, j'ai jamais été parent. C'est normal. Ça reviendra plus tard.
3: Ah, ils sont vraiment trop choux.
0: Allez, 8h23, voici Miles Smith sur Oxygène. Bon début de journée avec nous.

0: Miles Smith dans toute la Seine-et-Marne, c'est sur Oxygène. On va retrouver Florent Barsac pour l'actu 100% local. Et puis derrière, je te propose de
1: goûter...
0: Oh, toi, tu vas bien aimer ça, toi.
1: Tiens, ah, c'est Katy quoi
0: Perry, California Girls.
1: Ah ouais.
0: Toi-même, fut un temps, tu étais une fille de la Californie.
1: C'est vrai, mais jamais. Je dis c'est vrai, j'y suis jamais allée. Bon, après, je peux être une fille de n'importe où, moi, je m'adapte.
0: T'as pas tourné dans un clip américain?
1: Y a
0: pas
1: une histoire comme ça? Si, mais c'était à Miami.
0: Ah, d'accord.
1: Histoire.
0: Et le pire, les amis, c'est que ce qui se dit là est vrai, mais qu'on n'a pas de traces. Donc si un jour, hein, vous trouvez ça, tenez-le au courant, surtout. Allez, Florent Barsac, c'est l'actu locale. Ce matin sur Oxygène, on s'occupera ensuite de l'horoscope. On écoutera aussi à les bonus. Et mime pas là.
1: Ah, trop bien. Et ben je reste.
0: Soyez les bienvenus sur Oxygène.
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3: Oxygène. Bonjour à tous. Et tout d'abord, la vigilance rouge pour canicule est maintenue aujourd'hui en Seine-et-Marne, avec la précaution tout d'abord dans les établissements scolaires, puisqu'on dénombre exactement, selon la préfecture, 222 écoles maternelles et primaires fermées ce matin dans le département. À Provins, par exemple, la ville a déjà décidé de la fermeture pour toute la semaine, alors que les horaires sont adaptés dans les collèges où il n'y a pas cours l'après-midi. La préfecture prend aussi des mesures avec l'interdiction tout le temps de l'alerte rouge des manifestations sportives en extérieur en Seine-et-Marne. Pas de moisson des agriculteurs pour le risque de départ de feu. D'ailleurs, le week-end s'est déroulé au ralenti en Seine-et-Marne. Fête de la musique adaptée voire annulée. Événements communaux également. À la foire de Nemours maintenue, ses visiteurs ont bravé les fortes températures.
4: Il faut adapter son activité, boire beaucoup et faire preuve de résilience.
5: Bah parce que c'est un moment sympathique, donc comment on a choisi de venir ce matin, parce que là c'est encore supportable, bah on boit pas mal d'eau et puis on essaye de marcher à l'ombre.
6: Alors on est venu uniquement le dimanche matin déjà, parce que on se doute que c'est le moment le plus frais de la journée. On a de l'eau sur nous, on a un petit brumisateur et on restera gentiment à l'ombre.
7: Il faut en profiter pour voir les exposants et puis rentrer chez moi.
3: La foire de Nemours ferme ses portes aujourd'hui. L'actualité liée à la canicule, c'est également un mort par noyade ce week-end dans Seine-et-Marne. Un jeune de 17 ans venu de Seine-Saint-Denis a perdu la vie après s'être noyé à la base nautique olympique à hauteur exactement de Chelles. Il se baignait dans une zone interdite dédiée à la pratique de l'aviron. Sorti vivant de l'eau plusieurs dizaines de minutes après y être tombé, il n'a pas survécu dans le courant du week-end. Maintenant, on jette un œil exact à la météo.
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3: Alors le temps pour votre journée de lundi, eh bien c'est de la chaleur bien sûr, on en parlait avec, il va faire 30 degrés à 10h du matin, jusqu'à 38 sont attendus dans le courant de l'après-midi. Côté ciel, le soleil, bien sûr, un risque orageux tout de même en fin d'après-midi. Notez que les températures vont se maintenir à ces hauteurs jusqu'à jeudi inclus au minimum en Seine-et-Marne selon les prévisions actuelles. Voilà pour l'essentiel de l'actu de ce début de journée. Tout de suite, comme tous les matins, vous êtes accompagnés par Julie et Aurélien.
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0: On vient d'écouter Katy Perry ce matin sur Oxygène à 8h36. L'horoscope et les conditions de circulation ne sont plus très loin ce matin. Bon courage à vous qui êtes peut-être un peu coincés dans quelques bouchons.
1: Ouais, ça arrive. C'est lundi matin, c'est pas
0: exact.
1: Grave.
0: Alors, Julie, ce matin, on va jouer, on va prendre le temps de jouer, tiens.
1: Exactement, on va prendre le temps de vous offrir votre spa gonflable Best Way pour 4 personnes.
0: Oui.
1: Alors, c'est un spa qui est vraiment très sympa puisque vous pouvez l'utiliser aussi en hiver, messieurs, dames. Eh oui, un petit système anti-freeze.
0: Alors, anti-freeze ?
1: Anti-freeze.
0: Ah, gel ?
1: D'accord. Anti-gel, anti-freeze.
0: Ok, d'antifreeze. je comprends plus rien ce qui se dit. Alors, les feux d'artifice, ouais. Laissez-moi tranquille.
1: Non, les feux d'antifreeze.
0: Oh, laissez-moi ce matin, je ne comprends plus. Pour gagner votre spa, vous jouez avec nous. Écoutez bien, les chipmunks, ces petits personnages imaginaires qu'on retrouve dans des films ou dans des séries. Ils chantent très vite, très aigus aussi. Et ce matin, ils s'attaquent à un tube de l'été.
1: Allez.
0: Est-ce que vous allez le reconnaître ? Écoutez.

0: 9h20 sur Oxygène avec Tame Impala dans toute la Seine-et-Marne.
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0: Allez, on commence, Julie, avec les béliers ce matin.
2: Gardez la tête haute, coûte que coûte.
0: Les taureaux, vous aurez l'impression que le monde entier va se mettre en travers de votre chemin.
2: Les gémeaux, pour vous, la roue va enfin tourner à votre avantage.
0: Les cancers, une discussion avec un proche remettra en ordre vos priorités.
2: Les lions, vous voulez improviser, ok, mais ayez quand même un plan B.
0: Les vierges, une idée de génie vous viendra aujourd'hui pile au bon moment. On l'attend toujours, celle de Julie.
2: Oui,
0: on est là
2: vrai.
0: Depuis 6 heures.
2: C'est pas arrivé encore. Balance, écoutez d'abord avant de dire non.
0: Les scorpions, essayez-vous de lâcher prise plus de 2 minutes d'affilée.
2: Sagittaire, le karma vous observe et va vous récompenser.
0: Les capricornes, la semaine commence bien de votre côté, surtout côté amour d'ailleurs.
2: Verseau, préparez-vous, la journée sera intense.
0: Et enfin les poissons, la fois nerveux, fatigués et à cran, à vous regretter déjà le week-end, non?
2: Ah ouais.
0: Bon courage.
2: Ça va être long.
0: Ce n'est que lundi.

0: dans toute la Seine-et-Marne. On vient d'écouter Alex Warren sur Oxygène. Ce matin, Julie, oui. On essayait de faire gagner un spa. Un spa trop cool. Un spa chez soi, c'est quand même grave la classe.
1: Mais carrément.
0: Sans rire, hein. Dézoomons un peu la situation. Bah, on vous offre un spa chez vous.
1: On vous offre un spa en plus pour 4 personnes. Donc vous pouvez y aller en famille, imaginez-vous là. Vous rentrez le soir, vous en avez marre, vous êtes stressé, vous avez besoin de vous délasser. Hop, vous enlevez votre petit pantalon et hop, un petit saut dans le spa.
0: Bah après, si les gens veulent y aller tout habillés, ils font ce qu'ils veulent. Hein. Bon, en tout cas, pour le gagner ce spa ce matin, il fallait reconnaître ce tube de l'été version.

0: Alors on va saluer tous les Sénémarnais qui ont tenté l'aventure de la note vocale pour essayer de prononcer le titre. Julie, toi, si tu devais le dire, ça donnerait...
1: Je dirais Dragosta Dintei.
0: Eh ben bravo madame. Ozone, ce matin.
1: Et je peux même vous le traduire.
0: Vas-y.
1: L'amour venu du tilleul, ça veut dire.
0: Eh ben dis-nous. Bravo madame. Maria Carré dans un instant. Ça fait longtemps qu'on l'a pas partagé ensemble. On l'écoutera à 9h. À tout de suite.
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18: Alors ce matin, on a quand même quelques difficultés de circulation, à commencer par cette voiture à l'arrêt le long de la francilienne extérieure à Lieusaint. Mais c'est plus au nord, en direction de Ponto, que vous perdrez du temps, mais également en sortie de la 4 en direction, là aussi, de Ponto Combo. La 104, direction Villeparisis, dans les deux sens, est bien ralenti. Sur l'autoroute A4, comptez 3 quarts d'heure de Logne à la porte de Bercy. Du monde sur la D212, entre Clay-Souilly et Compans. Dans les transports en commun, le RERB fortement perturbé depuis ce matin. La ligne E également est perturbée, la ligne P sur l'axe de Coulommiers. Allez, rendez-vous à 9h pour l'actu de la Seine-et-Marne.

0: 8h52 avec Jack et Carla dans toute la Seine-et-Marne sur Oxygène ce matin.
1: Et tout de suite, avis aux fans de foot, on parle de vous maintenant et surtout de la Coupe du Monde.
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3: L'équipe de France de retour sur les terrains ce soir avec la rencontre face à l'Irak à 23h à Philadelphie. Les Bleus qui, en cas de victoire, combinés à un nul ou une victoire de la Norvège dans l'autre match du groupe, seraient déjà qualifiés en 16e de finale. Alors, quelques changements. 3 sont attendus dans le 11 de départ. Lucas Digne à gauche, Manu Koné au milieu et Bradley Barcola en attaque sont pressentis. Dans les autres matchs de cette Coupe du Monde, la Belgique se complique la tâche avec une deuxième égalité de suite. 0-0 contre l'Iran hier soir. L'Égypte assure et bat la Nouvelle-Zélande 3-1. Nouvelle sensation du Cap-Vert qui a accroché l'Uruguay de partout cette nuit.
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1: Bienvenue sur Oxygène, il est déjà 9h ce matin. Bonjour Julie.
2: Salut Aurélien et bonjour la Seine-et-Marne.
1: Oxygène. On va écouter dans un instant Ray, mais aussi Taylor Swift ce matin.
2: Et pour le moment, eh bien, c'est l'actu avec Florent Barsac. Bonjour Florent.
3: Bonjour à tous, on commence par la météo de la Seine-et-Marne. Déjà du très chaud ce matin, on approche les 30 degrés en Seine-et-Marne. Il fera jusqu'à 38 cet après-midi. Côté ciel, du soleil avec un risque orageux en fin d'après-midi. Les températures devraient se maintenir à ces hauteurs jusqu'à vendredi, au moins en Seine-et-Marne. L'actualité locale, c'est donc cette vigilance rouge pour canicule et la précaution dans les établissements scolaires. 222 écoles maternelles et primaires sont fermées ce matin dans le département. À Provins, par exemple, la ville a déjà décidé de la fermeture pour toute la semaine, alors que les horaires sont adaptés dans les collèges où il n'y a pas cours l'après-midi. La canicule impacte aussi les transports en commun avec des suppressions de trains à prévoir sur l'ensemble des lignes du Transilien, selon Île-de-France Mobilité. L'actualité locale, ce sont aussi des militants de L214 qui ont envahi un centre commercial de Seine-et-Marne ce week-end. Ils se sont rendus dans les rayons de l'enseigne Carrefour à Villiers-en-Bière pour brandir des photos d'animaux qui, selon eux, sont victimes de l'élevage intensif. L'actualité nationale, 49 départements de France sont en vigilance rouge pour la canicule ce lundi. 40 sont eux en alerte orange alors qu'hier des pointes à 42 degrés ont été relevées dans le pays où plus de 2000 établissements scolaires s'adaptent aux températures aujourd'hui. À l'étranger, en Colombie, la droite remporte la présidentielle. Le candidat soutenu par les États-Unis fait basculer le pays de peu. Et puis, la Coupe du Monde de foot, deuxième match de l'équipe de France, ce sera ce soir à 23h contre l'Irak. Une rencontre qui se joue à Philadelphie.
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1: On est avec vous en ce lundi jusqu'à 9h30. On ne vous lâche pas dans un instant. Vous allez pouvoir même décider de la musique que l'on écoutera justement après l'actu de 9h30.
2: Et oui, ça c'est grâce au choc des générations. Vous pouvez voter notamment sur les réseaux sociaux.
1: On va déjà écouter dans un instant Ray et Taylor Swift avec The Fate of Ophelia.
2: Ok.
1: Je me suis laissé aller sur le titre.
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0: dans toute la Seine-et-Marne. Bon lundi avec Oxygène, la radio qui chaque jour vous passe moins de pubs que les autres.
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0: Lundi 22 juin aujourd'hui, Julie.
2: Et du coup, ça nous permet de souhaiter une excellente fête à tous les Albans et un très joyeux anniversaire à Cyndi Lauper. Elle a 74 ans aujourd'hui.
0: 74 ans?
2: Ouais.
0: Wow!
2: T'as vu?
0: Ah oui, on prend un petit coup.
2: Ben, bien sûr.
0: Ah oui.
2: Puis capillairement parlant, bon, c'est toujours un peu discutable. Hein.
0: C'est-à-dire?
2: Bah, elle est un peu ébouriffée, la dame.
0: Ah, mais alors, par contre, je vois pas du tout à quoi elle ressemble.
2: C'est pas vrai.
0: Non, c'est parce que j'entends la voix qu'elle a l'air si jeune et je me doute c'est un fille des années 80.
2: Bah, c'est ça.
0: Et entendre qu'une dame des années 80, 74 ans, ça fout un coup.
2: Bah, on y va tous. Hein.
0: Ça fout un coup, les amis. Allez, dans un instant sur Oxygène, on vous laisse décider de la musique que l'on va écouter après les infos de 9h30. Et voilà déjà Rudimental dans toute la Seine-et-Marne. 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

0: Oxygène, on est là avec vous chaque jour en Seine-et-Marne. On parle de vous, on est capable de parler de tout petits noms de communes sans les fourcher. Tu vois, par exemple, on peut parler de Machaut dans le sud de Seine-et-Marne.
1: C'est vrai. C'est de Panfou aussi.
0: On peut parler de Nonville.
1: De Champ. Non.
0: T'allais dire quoi?
1: Chancenay?
0: Si, très bien.
1: Ben voilà.
0: Très bien prononcé.
1: J'ai hésité.
0: Allez, les amis, on est comme vous. On est en Seine-et-Marne et ce matin, on a envie d'écouter de la bonne musique. On vous laisse le choix. Le choc des générations chaque jour, c'est vous qui décidez de ce que l'on va écouter. Affrontement des générations 2000 et 2010 ce matin, j'ai choisi, pour ouvrir le bal cette semaine, Gérald de Palmas. Avec Au Paradis, c'est la génération 2000.
1: Ouais, c'est pas mal. Moi, j'aime bien de Palmas. Mais attention, en face, il y a bagarre. Parce que moi, j'ai choisi génération 2010, Ed Sheeran avec Sing.
0: Ah ouais, l'un des premiers titres d'Ed Sheeran. C'est grâce à ça qu'on l'a connu partout dans le monde.
1: C'est vrai.
0: Moi, j'adore ce titre. Mais pas ce matin.
1: Bah, tu peux voter pour moi si tu veux.
0: Tu rêves. Je vais voter pour moi. Allez, les amis. Vous souhaitez écouter quoi ce matin? Vous avez à peu près 30 minutes pour voter. Rendez-vous sur le compte Instagram Oxygène Radio 77.
1: Et sur WhatsApp au 07 812 07 812.
0: Et il y a un spa à gagner à la clé. Bonne chance.

0: assez serré ce matin pour le choc des générations. Chaque matin, vous votez pour le titre que vous avez envie d'écouter après les infos de 9h30.
1: Oui.
0: Ed Sheeran est en avance d'une courte tête.
1: Ah, la génération 2010 l'emporte pour l'instant. Ok.
0: C'est ton choix pour l'instant qui
1: Exactement.
0: Domine les débats. En face toujours, la génération 2000 avec Gérald de Palmas au paradis. Moi, je vous fais chanter. Moi, on comprend ce qui se dit ce matin.
1: Et moi, je vous fais danser. Alors, vous avez envie de chanter ou de danser?
0: Je sais pas danser, ça m'intéresse pas.
1: Je sais pas chanter non plus.
0: Mais dis donc.
1: Non, mais pardon.
0: Allez, votre spa a gagné grâce au magasin La Farfouille près de chez vous. Il y en a
1: oui.
0: plein en Seine-et-Marne. On pense notamment à celui de Nanteuil-les-Maux dans le nord du département.
1: Exactement.
0: A tout de suite sur Oxygène. Quelques bons plans sortis près de chez vous. On partage ça dans un instant.
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1: Alors ce matin, on nous signale un poids lourd en panne le long de la francilienne intérieure à Pomponne, mais c'est dans l'autre sens, en remontant à Villeparisis, que vous allez perdre du temps. Du monde aussi sur l'A4 de Villiers-sur-Marne à Nogent. L'autoroute A6 est saturée ce matin, notamment entre Évry et Chilly-Mazarin. Attention, on nous signale la voiture accidentée, ou en tout cas à l'arrêt, au niveau de la D212 à Clessouilly, juste à côté du centre commercial des Sentiers. Vous êtes nombreux sur la D471 à Gretz-Armainvilliers. Actuellement dans les transports, le RER A est perturbé par la panne d'un train à Marne-la-Vallée-Chessy. Le RER B perturbé par un accident de personne. Et la ligne P perturbée sur l'axe de Coulommiers. Allez, on se retrouve à 9h30 pour le journal de votre ville.

0: This is avec Théodora ce matin, c'est sur Oxygène.
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3: La grande fête de quartier de la Maroquerie à Nangy a lieu ce samedi de 13h à 23h avec de nombreuses animations gratuites, d'un tournoi de foot aux jeux en bois en passant par des ateliers maquillage, de théâtre, des structures gonflables. Vous aurez aussi l'animation La Lucarne, le barbecue du soir et les concerts à partir de 20h30. Rendez-vous à la Maroquerie à Nangy ce samedi entre 13h et 23h.
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0: L'hymne de la Coupe du Monde ce matin sur Oxygène. Résultat pour le choc des générations.
1: Oui, alors.
0: C'était assez serré.
1: 2000 ou 2010.
0: Et la génération qui commence par un 2 l'emporte.
1: Ah ouais. Ok.
0: Et qui finit par un 0 l'emporte.
1: Ok. Oh,
0: la génération 2010.
1: D'accord.
0: Avec Ed Sheeran et Sing. Bravo Julie.
1: Eh ben, merci. C'est arrivé très vite.
0: Ta proposition ce matin.
1: Ben, merci à la Seine-et-Marne. C'est vous qui choisissez.
0: Ed Sheeran, Sing. On l'écoute juste après. L'actu près de chez vous, signé Florent Barsac.
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3: Bonjour à tous. L'actualité locale, c'est bien sûr la vigilance rouge pour canicule qui est maintenue aujourd'hui en Seine-et-Marne avec des températures qui devraient frôler les 40 degrés. Précaution dans les établissements scolaires avec 222 écoles maternelles et primaires qui sont fermées ce matin dans le département. À Provins, par exemple, la ville a déjà décidé de la fermeture pour toute la semaine. Les horaires sont adaptés dans les collèges où il n'y a pas cours l'après-midi. La préfecture prend aussi des mesures avec l'interdiction tout le temps de l'alerte rouge des manifestations sportives en extérieur en Seine-et-Marne. Pas de moisson des agriculteurs pour le risque de départ de feu. 1 million d'euros pour des ventilateurs et brumisateurs dans les centres d'examen du bac. La région annonce débloquer cette aide exceptionnelle pour les lycées, 500 en Ile-de-France, qui vont accueillir les oraux du bac à partir de mercredi. Tout équipement qui permettra de rafraîchir les salles pourra être financé grâce à cette enveloppe. La canicule impacte aussi les transports en commun avec des suppressions de trains à prévoir sur l'ensemble des lignes du Transilien. C'est ce que nous dit Île-de-France Mobilité. Un mort par noyade ce week-end en Seine-et-Marne. Un jeune de 17 ans qui venait de Seine-Saint-Denis a perdu la vie après s'être noyé à la base nautique olympique à hauteur exactement de Chelles. Il se baignait dans une zone interdite dédiée à la pratique de l'aviron. Sorti vivant de l'eau après plusieurs dizaines de minutes, il n'a pas survécu dans le courant du week-end. Dans le reste de l'actualité, des militants de L214 ont envahi un centre commercial de Seine-et-Marne ce week-end. Ils se sont rendus dans les rayons de l'enseigne Carrefour à Villiers-en-Bière pour brandir des photos d'animaux qui, selon eux, sont victimes de l'élevage intensif. Cet hypermarché a été choisi car il est le plus grand d'Europe. Maintenant, on regarde votre météo.
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3: Alors le temps pour cette journée de lundi, c'est de la chaleur avec des températures qui atteindront 30 degrés dès 10h du matin. Jusqu'à 38 sont annoncés dans le courant de l'après-midi. Côté ciel aujourd'hui, du soleil avec un risque orageux en fin d'après-midi. Les températures vont se maintenir à ces hauteurs jusqu'à jeudi inclus. Au minimum en Seine-et-Marne. Voilà pour l'essentiel de ce début de journée. 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
0: Merci beaucoup Florent. L'actu près de chez vous à retrouver à chaque instant sur le site radiooxygène.fr.
1: Ça y est, on va écouter mon choix.
0: C'est parti, la génération.
1: Allez.
0: 2010.
1: Eh oui, Ed Sheeran avec Sing, ça arrive. Et du coup, il me reste plus qu'à vous souhaiter une très bonne journée.
0: À demain 6h.

Est-ce que « Hey bro », ça a quand même pas plus de classe que toutes celles et ceux qui s'appellent comme ça « Hey frère, frère ouais. ». Ouais, évidemment. Merci Julie Aurélien. À demain, 6h pour réveiller la Seine-et-Marne. Bonjour, bonjour. Nico, très heureux de vous retrouver après ce week-end. Et il fait chaud encore. Heureusement, la clim marche à fond. J'espère également que de votre côté aussi, vous travaillez avec la clim. D'ailleurs, merci de nous écouter là, sur votre lieu de travail avec le PC connecté sur radiooxygène.fr. Durant cette matinée, tiens, pour vous rafraîchir, ça va être génial. Vous allez encore tenter de gagner votre tout nouveau spa gonflable offert par vos magasins La Farfouille, le spécialiste du plein air. On en reparle dans quelques minutes. Là, on profite et on écoute David Guetta, Doja Cat et Vita et Julien Doré tout de suite sur Oxygène, ma radio de la Seine-et-Marne. J'aime.

0: Bon, ça y est.
1: Comment ça, vous n'êtes pas encore prêt?
0: Et pourtant, c'est l'été. 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Eh bien, vous gagnez votre spa gonflable de la marque Best Way, spa pour 4 personnes, s'il vous plaît. Et vous allez pouvoir vous la raconter là auprès des amis et de la famille. Pour le gagner, c'est simple. Eh bien, vous jouez par exemple là au vrai-faux. Vous répondez correctement à l'affirmation que nous allons vous donner dans quelques minutes. Et vous êtes qualifié pour la finale. Et ça, c'est quand même vachement bien. Vous jouez sur WhatsApp, hein. C'est gratuit. Donc allez-y, le vrai-faux, ça démarre à 10h. À 10h également, on va jeter un œil au ciel de notre département, puis au Mercure aussi quand même, hein. Important. Vous écouterez aussi Samber, Justin Timberlake et Naïka. 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
2: Bon, vigilance rouge canicule hein, en ce lundi en Seine-et-Marne. Des averses orageuses sont annoncées d'ici la fin de journée par Météo France. Les températures, il a fait chaud cette nuit, ce matin également. Cet après-midi, comptez au moins 36 à Croissy-Beaubourg et à La Ferté-Gaucher, 37 à Quincy-Voisin, La Ferté-Sougeoire, Mouroux, 37 également à Verneuil-l'Étang, Montreux et Bourron-Marlotte, et même 38 degrés à l'échelle Melun et Champagne-sur-Seine. Cette nuit devrait encore faire entre 22 et 25 degrés dans le département. Vigilance rouge canicule toujours en vigueur demain en Seine-et-Marne. 33-34 déjà de bon matin et 37-39 annoncés l'après-midi par Météo France. Essayez de rester au frais. Allez, on démarre cette nouvelle heure avec Angèle, avec également Jean-Jacques Goldman et Céline Dion. Et voici Naïka tout de suite sur Oxygène, la radio de la Seine-et-Marne.

0: Voilà de quoi vous mettre de bonne humeur ce lundi matin. Céline Dion, Jean-Jacques Goldman sur Oxygène, la radio de la Seine-et-Marne.
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0: Bon, et avec ces fortes chaleurs, hein, je vais pas vous faire le vieux radoteur de conseils, mais il faut boire de l'eau. Et bien en parlant d'eau, Cristaline a trouvé une source d'eau dans notre département. Ça va s'appeler la Briarde d'ailleurs. Nom que vous allez pouvoir voir dans vos bouteilles. Vrai ou faux? Allez, 07 812 07 812, c'est le numéro WhatsApp de la radio. À la clé, eh bien, la qualification pour la finale pour gagner votre spa gonflable. 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Et pendant que vous jouez, vous écoutez les Maroon 5 également. Que vois-je, Vianney et Temper City. Ah, c'est vachement bien ça. Temper City, Self-Aware sur Oxygène, la radio de la Seine-et-Marne.
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0: Ah, c'est une bonne journée avec Oxygène, la radio de la Seine-et-Marne. Avant 11h, vous avez rendez-vous avec l'emploi ici dans notre département. Vous avez rendez-vous également avec Taylor Swift, avec aussi Dua Lipa et avec Vianney qui arrive dans 40 secondes.
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0: Une color run est organisée dimanche dans le village des Ormes sur Voulzy par l'association Les Gazelles d'Adélaïde. C'est la 5e édition. Le concept, vous allez pouvoir marcher ou courir à la distance de 5 km pendant laquelle eh bien, vous serez saupoudré de couleurs. Les bénéfices vont servir à des associations de solidarité dans les domaines de l'éducation et du sport. La color run dimanche aux Ormes sur Voulzy par l'association Les Gazelles d'Adélaïde.
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0: quand vous écoutez Camaro, forcément, vous écoutez Oxygène, la radio de la Seine-et-Marne, il n'y a que chez nous, comme ça que vous avez du bon kiff à tout moment, sans vous prévenir. Hop, la petite surprise comme ça qui arrive. Ah, vous allez aussi profiter, là, kiffer dans votre spa. Vous allez vous rafraîchir également. Et pas forcément tout seul, hein. 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Vous répondez correctement à cette affirmation pour vous qualifier pour la finale. Cristaline a trouvé une source d'eau en Seine-et-Marne et ça va s'appeler La Briarde. C'est le nom que vous allez pouvoir voir dans vos bouteilles. Vous êtes 15% pour le moment à nous dire que c'est vrai. Allez-y, vrai ou faux sur WhatsApp 07 812 07 812. Avant 11h, vous écouterez Rosé avec Bruno Mars, Superbus et Taylor Swift. 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

0: Bonne matinée avec Oxygène, la radio de la Seine-et-Marne. On va jeter un œil au ciel de notre département et au Mercure également dans quelques minutes à 11h. Et place à l'emploi tout de suite sur Oxygène, la radio de la Seine-et-Marne.
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2: À Jouarre, un préparateur en pharmacie est recherché dans une officine pour un CDI à temps plein. Vos missions, conseil des clients, délivrance des médicaments, gestion de laboratoire et gestion des stocks. Pour postuler, contactez l'agence Pôle emploi de la Ferté-sous-Jouarre. À Provins, le restaurant McDonald's recherche des salariés pour des contrats à temps partiel. En ce moment, vous réaliserez différentes tâches nécessaires dans le restaurant. Pour postuler, vous pouvez déposer votre candidature directement sur place. Rendez-vous au restaurant McDonald's situé à Provins.
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1: La vigilance rouge canicule est toujours en vigueur en ce lundi. Averses orageuses annoncées d'ici la fin de journée par Météo France. Les températures cet après-midi, à la limite du supportable, 36 à Chelles, à Lécherolles, à Nangy, 37 à Meaux, à Sameron, à Coulommiers, 37 également à Varennes-sur-Seine et à Nemours, 38 même annoncées à Provins, à Moissy-Cramayel ou encore à Fontainebleau. Cette nuit, il va encore faire très chaud en Seine-et-Marne, entre 22 et 25. Résultat, vigilance rouge, canicule toujours en vigueur demain, avec 33-34 déjà de bon matin à l'heure du petit-déj et 37 à 39 encore l'après-midi. Allez, on attaque cette nouvelle heure. Que vois-je? Je vois Pierre Garnier, je vois également Tame Impala. Et là, tout de suite, c'est nouveau, j'adore. Voici Another Talk to You, c'est Oxygène, la radio de la Seine-et-Marne.

Toujours agréable d'écouter Oxygène, la radio de la Seine-et-Marne, comme ça, au bureau, avec le PC sur radiooxygène.fr. On continue avec le nouveau Lewis Capaldi. Vous le découvrez chez nous, ça s'appelle Stay Love. Et c'est une nouveauté Oxygène, la radio de la

0: avancer.
1: Oxygène, la radio de la Seine-et-Marne avec Pierre Garnier, nous on sait.
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1: Alors si vous savez jouer, répondez à cette affirmation. Cristaline a trouvé une source d'eau en Seine-et-Marne chez nous, ça va s'appeler la Briarde d'ailleurs. C'est le nom que vous allez pouvoir voir sur les bouteilles. Vous êtes pour le moment 13% à nous dire que c'est vrai. Vous continuez, vrai ou faux sur WhatsApp. Vous jouez, c'est gratuit. Le numéro c'est le 07 812 07 812. À la clé, eh bien vous vous qualifiez en finale si vous avez la bonne réponse. Finale qui vous permet de gagner votre spa. Spa gonflable pour 4 personnes que vous allez pouvoir piloter d'ailleurs, la pompe pour faire les bulles, avec votre smartphone, une appli et tout, c'est génial. 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Allez vous jouer, 07 812 07 812, il vous reste une vingtaine de minutes. Imagine Dragons pour continuer cette matinée. Mickey aussi, ça pique un peu quand même. Et Tame Impala, vous êtes sur Oxygène, la radio qui vous passe moins de pubs que les autres.
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0: Le week-end, Ariana Grande et Mickey, ils arrivent là dans les prochaines minutes, juste après les bonnes idées de sortie sur Oxygène, la radio de la Seine-et-Marne.
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0: La communauté de communes de la Brie-Nangicienne organise l'étape de Nangy de la 5e saison de la Lucarne d'Evry. Le défi, envoyer le ballon en pleine lucarne, va s'installer dans le quartier de la Marocure et ce samedi. Ça se passe au niveau de la promenade d'Ernest Chauvet entre 15h et 22h. Vous allez pouvoir tenter votre chance gratuitement et faire partie des meilleurs tireurs de France.
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0: C'est les Marnes. Depuis 10 heures, vous jouez avec cette affirmation qui vous dit que Cristaline a trouvé une source d'eau en Seine-et-Marne. Ça va s'appeler la Briarde. C'est le nom que vous allez pouvoir voir sur les bouteilles. Vous n'y croyez pas. Hein. 12% d'entre vous avaient dit oui. Eh bien non, c'est faux. Notre département n'est toujours pas une terre d'eau minérale. Christophe, près de Meaux, à Trilport, Elodie à Nemours, qualifiée pour gagner ce super spa pour 4 personnes, s'il vous plaît, offert par vos magasins La Foire Fouille, spécialiste du plein air. Vous jouez toute la journée en écoutant Oxygène partout en Seine-et-Marne. Sur les réseaux sociaux aussi, hein, vous pouvez jouer et gagner. Rendez-vous sur la page Facebook Oxygène, la radio de la Seine-et-Marne. Et le compte Instagram s'appelle Oxygène Radio 77. À midi, les titres de l'info. Florent Barsac, juste avant, vous écouterez Lady Gaga. Dave et Thames aussi qu'on adore. Et Alex Warren sur Oxygène, la radio de la Seine-et-Marne.
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0: Ah, il fait plaisir de réécouter ce titre de Lady Gaga. Allez, dans 8 minutes, il sera midi. Les bonnes idées de sortie, c'est tout de suite sur Oxygène, la radio de la Seine-et-Marne.
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0: La réserve naturelle de la Bassée propose une sortie à la découverte des papillons et libellules samedi matin. Vous allez pouvoir visiter les prairies avec les zones humides. Et vous pourrez même vous essayer au filet à papillons avec un guide. Hein. Vous en apprendrez sur ces espèces que vous saurez désormais reconnaître. Pensez à réserver votre place auprès de la réserve pour en être samedi matin.
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1: C'est Oxygène, merci de nous écouter. Beyoncé dans un instant, Miles Smith aussi et Angèle. 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
2: Bonjour à tous. Les titres de l'actualité de la Seine-et-Marne, forcément la vigilance rouge à la canicule avec plus de 200 écoles qui sont fermées aujourd'hui en Seine-et-Marne. Ce sont les aides de la région pour équiper les centres d'examen des oraux du bac en ventilateurs et brumisateurs. Et puis, c'est également l'association L214 qui a envahi un hypermarché de Seine-et-Marne pour dénoncer l'élevage intensif. La météo seine-et-marnaise ensoleillée un peu cet après-midi, mais attention aux averses orageuses de la fin de journée. On attend aujourd'hui jusqu'à 38 degrés. Ça s'annonce pareil jusqu'à vendredi inclus.

0: Elle est bien cette pause déj avec Beyoncé sur Oxygène, la radio de la Seine-et-Marne. 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Midi et demi, l'info chez nous, Florent Barsac, juste avant, vous écouterez Lil Nas X, DJ Snake et Miles Smith sur Oxygène, la radio de la Seine-et-Marne.
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0: Oxygène, la radio de la Seine-et-Marne. Oxygène. J'ai l'habitude de vous dire, oui, c'est bon, le lundi midi, le plus dur est passé, la première matinée, et le reste de la semaine, après, ça va rouler tout seul. C'est vrai que là, avec les chaleurs, effectivement, un peu remise en cause cette histoire. On va faire d'ailleurs un point sur la météo, hein, Florent, là, juste à la fin des infos. Et juste après, vous retrouverez Taylor Swift, Indochine, ou encore Romy. C'est Oxygène, la radio de la Seine-et-Marne.
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2: 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Bonjour à tous, l'actualité locale c'est la vigilance rouge canicule toujours hein, en Seine-et-Marne aujourd'hui avec des températures qui vont frôler les 40 degrés cet après-midi. On a des établissements scolaires, plus de 200 écoles maternelles et primaires fermées dans le département. Les collèges, vous savez, il n'y a pas cours cet après-midi. Il y a les précautions prises par les chefs d'établissement. Provins, la ville, a annoncé par exemple déjà la fermeture des écoles pour toute la semaine. La préfecture également de son côté prend des mesures, interdiction tout le temps de l'alerte rouge des manifestations sportives en extérieur en Seine-et-Marne. Pas de moisson des agriculteurs non plus pour le risque de départ de feu. D'ailleurs, 1 million d'euros débloqués pour des ventilateurs et brumisateurs dans les centres d'examen du bac. C'est la région qui annonce cette aide exceptionnelle pour les lycées 500 en Ile-de-France qui vont accueillir les oraux du bac à partir de mercredi. Tout équipement qui permettra de rafraîchir les salles pourra être financé. Le week-end passé s'est déroulé d'ailleurs au ralenti en Seine-et-Marne, un fête de la musique adaptée, voire annulée, événements communaux également. À la foire de Nemours, maintenu, ses visiteurs ont bravé les fortes températures.
3: Il faut adapter son activité, boire beaucoup et faire preuve de résilience.
4: Bah parce que c'est un moment sympathique, donc comment on a choisi de venir ce matin, parce que là c'est encore supportable, bah on boit pas mal d'eau et puis on essaye de marcher à l'ombre.
5: Alors on est venu uniquement le dimanche matin déjà, parce que on se doute que c'est le moment le plus frais de la journée. On a de l'eau sur nous, on a un petit brumisateur et on restera gentiment à l'ombre.
6: Il faut en profiter pour voir les exposants et puis rentrer chez moi.
2: La foire de Nemours qui referme ses portes ce soir. L'actualité locale, ce sont également des militants de L214 qui ont envahi un centre commercial de Seine-et-Marne ce week-end. Ils se sont rendus dans les rayons de l'enseigne Carrefour à Villiers-en-Bière pour brandir des photos d'animaux qui, selon eux, sont victimes de l'élevage intensif. Cet hypermarché a été choisi car il est le plus grand d'Europe. Maintenant, c'est la météo.
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2: Alors le temps cet après-midi, sans surprise, la chaleur très importante avec jusqu'à 38 degrés relevés en Seine-et-Marne. Notez que quelques averses orageuses sont attendues pour la fin d'après-midi et le début de soirée. Notez que ces températures très fortes vont rester ainsi jusqu'à vendredi inclus selon les dernières prévisions de météo. Au France. Voilà pour l'actu. Bon après-midi sur Oxygène.
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0: C'est Oxygène que vous écoutez, la radio de la Seine-et-Marne. Et cet après-midi, vous allez retrouver la Valandra à partir de 13h. Christophe aussi en fin de journée. Avec eux, vous allez pouvoir jouer et tenter de gagner votre spa gonflable de la marque Bestway, offert par vos magasins La Foirefouille, spécialiste du plein air. Vous allez jouer donc avec eux. Et même sur les réseaux sociaux, là, pendant la pause déj, hop, venez nous rejoindre sur Facebook, Oxygène, la radio de la Seine-et-Marne, et sur Insta également, Oxygène Radio 77. Et puis pendant ce temps-là, tiens, vous retrouvez le programme ciné là avant 13h. Vous écouterez aussi Zao avec MC Solar, Bob Sinclair et Jack et Carla. C'est Oxygène, la radio qui vous passe moins de pub que les autres.
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0: Vous avez besoin de frais, d'un endroit climatisé. Direction, pourquoi pas, les salles de ciné. Programme ciné tout de suite sur Oxygène, la radio de la Seine-et-Marne.
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0: Rendez-vous au cinéma Le Rexy à Provins, où vous écoutez Oxygène, la radio de la Seine-et-Marne sur 99.6. À voir cette semaine, Toy Story 5, le nouvel opus de la saga avec Woody et Buzz l'éclair. Vous pouvez toujours venir voir Disclosure Day, le dernier film de science-fiction signé Steven Spielberg. Avant la semaine prochaine, le retour des Mignons sur grand écran. Pour plus d'informations, rendez-vous sur le site cinémaprovins.fr.
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1: Il est 13h, lundi, bienvenue Oxygène, la radio de Seine-et-Marne, nouvelle heure avec Somber maintenant.

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0: Oxygène, la radio de Seine-et-Marne, avec Aurel San, c'était ailleurs.
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0: Et nous, on va pas ailleurs, on reste ici dans ce début de semaine. On est bien Oxygène avec une nouveauté, le retour de Stromae avec Tovlo, et un titre qui sera à découvrir d'ailleurs, hein, sur l'album de Tovlo qui va sortir à la rentrée. J'adore des fleurs.
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0: Oxygène, la radio de Seine-et-Marne, c'est lundi, nouvelle semaine ensemble avec Madonna. Madonna qui sera de retour le 3 juillet avec son nouvel album. Un lundi qui devrait être normalement le plus chaud de la semaine. On peut s'attendre à tout maintenant. En Seine-et-Marne, un lundi à passer avec des bons plans, des idées de sortie, des offres d'emploi si vous êtes à la recherche de boulot. On parle cadeau, bien évidemment, de la cashlist Oxygène pour gagner 500 euros cash encore cette semaine. À mon conseil, restez là avec en préparation Tamim Pala. Il y aura aussi David Guetta avec Gun Gun Gun. Ne ratez pas non plus le titre quasiment 5 millions de streams en France. Dizzy et Théodora avec Mélodrama. Oxygène, c'est la radio qui vous passe le moins de pub. Bonne semaine avec nous, on se démarre.
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0: Oxygène, la Halle de Seine-et-Marne, c'était un petit Britney Spears à l'instant. On profite tout simplement de Tamim Pala, de Diams également, de David Guetta avec Gun Gun Gun. On branche la clim aussi avec des bons plans maintenant, Seine-et-Marne.
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2: Bray-sur-Seine va fêter la musique ce samedi en fin de journée. Rendez-vous devant l'église et sous la halle à partir de 17h30 avec des concerts organisés par l'école de musique. Vous aurez également une représentation de gym ainsi que la kermesse des écoles dans la cour de l'école Jehan de Brie. Ce sera donc à Bray-sur-Seine samedi en fin d'après-midi et le soir pour célébrer la musique.
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0: planète. 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
1: C'est sympa d'écouter Diams avec Jeune Demoiselle sur Oxygène. Allez, l'après-midi va démarrer, vous écoutez Oxygène, la radio de Seine-et-Marne. Bien évidemment, la cash list est au rendez-vous. Hein. 7 semaines pour gagner 500 euros cash hein, toutes les semaines. Alors cette semaine, on va jouer avec des produits, des événements made in Seine-et-Marne, avec des marques tiens, qui fabriquent en Seine-et-Marne, notamment ce matin, les 2 du matin. Vous ont donné Bic à Montévrain. Ah oui, Bic les stylos, tout ça. Et ben ça c'est bien avec la petite bille au bout. Alors, vous avez bien noté, on vous redonne ça tout à l'heure à 16h30. Et puis moi, de toute façon, je vous les donnais, donc vous l'écrivez maintenant hein, sur une petite feuille de papier, vous gardez tout, vous inscrivez hein, sur nos réseaux sociaux bien évidemment, et vendredi matin on vous appelle, vous avez tout noté, paf, 500 euros cash avant le week-end. Oxygène, la radio de Seine-et-Marne avec en préparation notamment Rihanna, il y aura aussi Pink et puis Tami, Tami pas là avec Dracula. Dracula qui adore Oxygène parce que c'est la radio qui passe le moins de pub. Mais ça arrive très vite en Seine-et-Marne.
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0: Et c'était Pink avec What About Us, direction 14h, Oxygène, la rue de Seine-et-Marne, avec maintenant des offres d'emploi. Hein, si vous êtes à la recherche de boulot comme Isaac qui nous écoute à Melun, c'est peut-être maintenant pour vous la solution.
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2: À Provins, le restaurant McDonald's recherche des salariés pour des contrats à temps partiel. En ce moment, vous réaliserez différentes tâches nécessaires dans le restaurant. Pour postuler, vous pouvez déposer votre candidature directement au McDonald's à Provins. La ville de Mormant recrute en ce moment un agent des espaces verts dès que possible pour un poste à temps complet, pour une personne formée ou avec une expérience solide. Et puis un poste d'agent de voirie est aussi à pourvoir au mois d'août, là aussi à temps plein, pour entretenir les espaces publics. Si vous souhaitez postuler à l'un de ces postes, eh bien contactez directement la mairie de Mormant.
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1: Bon début d'après-midi, Oxygène, la radio de Seine-et-Marne, nouvelle heure avec Elena et Bruno Mars, Just Might maintenant sur

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0: Oxygène, la radio de Seine-et-Marne avec Elena. Tout a changé, rien n'a changé.
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0: 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Et ça change pas, on a toujours des nouveautés sympas à écouter en Seine-et-Marne avec maintenant Mariela qui arrive sur Oxygène. Ah bah c'est le son de l'été, des vacances, hein, à écouter tout de suite parce que les vacances, elles se rapprochent dans quelques jours et puis l'été, bah il est déjà là.
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0: Oxygène, la rage de cinéma dans cet après-midi avec Master Kaji. 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étoilées tranquillou, bien détendu. Vous jouez tout à l'heure après 16h et puis on est là hein, pour profiter Oxygène, la rave de Seine-et-Marne avec à suivre notamment Kungs, il y aura aussi Pierre Garnier et Taylor Swift avec Opalite. Oxygène, c'est la radio qui vous passe le moins de pubs. Ah bah oui, ça fait cet effet-là. Hein.
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0: Oxygène, la rêve de Seine-et-Marne, grand classique avec Alanis Morissette. On reste ensemble. Il y a Zoé Wiss, hein, qui est pas loin. Il y a aussi Kungs sur Oxygène, ou bien encore Pierre Garnier. Après, des bons plans en Seine-et-Marne.
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2: À Provins, la place du Prébotin va s'animer samedi pour le quartier Fête l'été. Animation, musique, démonstrations en tout genre, présence d'associations, mais aussi buvette pour vous désaltérer. C'est ouvert à tous. Provins s'anime et invite les habitants à venir fêter le début de l'été ce samedi après-midi. C'est ouvert aux habitants de tous les quartiers et même des communes alentours.
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Oxygène, live de Seine-et-Marne avec Zoé Wyss. On profite, on profite, la clim est branchée, il y a le ventilo qui tourne et la musique d'Oxygène rafraîchit. Oxygène, c'est la radio qui vous passe le moins de pub, hein. Mon conseil, restez là, vous en profitez partout d'ailleurs, hein. Il y a les vacances qui arrivent, il faut penser à télécharger l'application Oxygène, hein, sur le smartphone.

0: Ou la tablette, on va rester connecté hein, tout au long de l'été. Oxygène, la rue de Seine-et-Marne avec Néa, téléphone, et puis Angèle avec Justice. What you want? Oxygène, la radio qui va vous passer le moins de pubs hein, tout au long de l'été pour profiter encore plus des vacances avec une bière sympa.
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0: Le groupe téléphone avec Cendrillon qui est finalement pas sorti voir le prince, hein, elle est restée à la maison avec la clim. La suite c'est Néa avant 15h, après des bons plans sur Oxygène.
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2: Donne-Marie Dontilly va s'animer samedi pour les journées du patrimoine de Pays et des Moulins. Vous aurez une chasse au trésor, un concours photo, mais aussi des ateliers, des séances de tir à l'arc, des rencontres avec des artisans locaux, avec des petites scénettes de théâtre jouées à l'improviste, sans oublier la petite restauration. Ça se passe dans le parc René Cassin, samedi, toute la journée. Les journées du patrimoine de Pays et des Moulins à Donne-Marie Dontilly.
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2: Oxygène, la radio de Seine-et-Marne, il est 15h. Je passe Mickey, ça pique un peu quand même, hein, maintenant.
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y a toujours des grands classiques Oxygène comme ça tout au long de la journée. C'est bien sympa de les retrouver. Hein. C'était le cas avec King. Voilà, PM Oxygène, la rêve de Seine-et-Marne. Vous êtes là avec nous dans la chaleur, mais dans le plaisir d'être ensemble. L'été est là, la clim est branchée. Et Oxygène avec Coldplay, le nouveau One Republic, maintenant en Seine-et-Marne.

0: groupe Coldplay sur Oxygène, la radio de Seine-et-Marne. 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Oxygène, la radio de Seine-et-Marne, avec Benson Boone. Ne ratez pas non plus Louane et puis Jennifer Lopez. Avec Davinou, avec David Guetta, Gilo qui est passé le voir d'ailleurs. Au Stade de France, il y a quelques jours. Save Me Tonight, c'est la suite en Seine-et-Marne.
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0: ensemble dans cette journée. Après-midi sympa pour écouter Oxygène, la radio de Seine-et-Marne avec Robbie Williams. On va croiser très vite Jason Derulo, Pierre Demar et Benson Boone après des bons plans.
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2: Au Mets-sur-Seine, une entreprise du BTP recherche un chauffeur poids lourd grue auxiliaire avec les diplômes correspondants pour des chantiers de travaux publics à Paris et dans la région. Salaire annoncé comme motivant pour ce CDD. Pour postuler, 06 22 30 24 61. 06 22 30 24 61. Près de Meaux, un concessionnaire agricole recherche un technicien agricole confirmé spécialisé dans les tracteurs. La mission sera de diagnostiquer et réparer le travail du lundi au samedi. Si ça vous intéresse, vous pouvez contacter le recruteur au 01 63 34 47 09.
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Jason Derulo sur Oxygène. 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Oxygène, la radio qui vous passe le moins de pub avec Muse, le groupe qui sort dans quelques jours hein, son nouvel album. Je vous passe aussi trois cafés gourmands et puis Naika.

0: je dis on est parfait. Hein. C'est la suite en Seine-et-Marne.
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0: Trois cafés gourmands, nos souvenirs. Il y a plein de souvenirs qui nous attendent sur Oxygène. La Rue de Seine-et-Marne, il y a Muse qui arrive avant 16h après des bons plans.
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2: La communauté de communes de la Brie-Nangicienne organise l'étape de Nangy de la 5e saison de la Lucarne d'Evry. Le défi, envoyer le ballon en pleine lucarne, va s'installer dans le quartier de la Marocurée ce samedi. Ça se passe au niveau de la promenade d'Ernest Chauvet entre 15h et 22h. Vous allez pouvoir tenter votre chance gratuitement et faire partie des meilleurs tireurs de France.
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1: Bonjour Christophe, bonjour à tous. L'actualité locale, la vigilance rouge pour la canicule sera maintenue demain toute la journée. En Seine-et-Marne, la vigilance de Météo France a été annoncée. Des températures encore très élevées, toujours des écoles maternelles et primaires fermées. Plus de 200 à 222 exactement les têtes aujourd'hui dans le département. Dans les collèges, il n'y aura toujours pas cours les après-midi. Il y a aussi, la préfecture le dit, des mesures d'interdiction tout le temps de cette alerte rouge, des manifestations sportives en extérieur dans le département. Et puis, les oraux du bac approchent à partir de mercredi. La région débloque 1 million d'euros pour les lycées. Ils sont 500 centres d'examen qui voudraient s'équiper en urgence en ventilateurs, brumisateurs, tout autre équipement qui permet d'apporter de la fraîcheur. Ils pourront être financés grâce à cela. Il y a également la prévention des noyades en Seine-et-Marne, avec un mort par noyade, un jeune de 17 ans, ce week-end à la base nautique olympique à hauteur de exactement. Il se baignait dans une zone interdite dédiée à la pratique de l'aviron habituellement. Vous pouvez aussi avoir des soucis dans les transports en commun liés à ces fortes chaleurs. Île-de-France Mobilité le dit, des suppressions sont à prévoir en raison donc de ces températures très élevées. Tiens, justement, à faire le point sur la météo à venir ces prochaines heures.
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1: Le temps, tout d'abord, pour cette fin de journée en Seine-et-Marne, du soleil un petit peu, mais également ce risque orageux des averses possibles dans le département. Notez que demain, on commencera autour de 21-22 degrés pour les minimales et on remontera jusqu'à 38 dans l'après-midi.
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2: Merci beaucoup Florent Barsac. Évidemment, comme tous les lundis et comme tous les jours, on va retrouver l'inforoute. Tout ce qui se passe sur les routes seine-et-marnaises, ça arrive dans quelques minutes. Restez dans le coin avec Marguerite également, le nouveau à vous faire découvrir, Ed Sheeran et puis Taylor Swift. Évidemment, sur Oxygène, la radio de la Seine-et-Marne. 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

Ça sifflote, c'est comme ça, c'est l'après-midi sur Oxygène, la radio de la Seine-et-Marne avec Maroon 5. Allez, le nouveau Marguerite, bah vous l'adorez, nous aussi, on le découvre maintenant. Il s'appelle Belle Vie, il y aura Ed Sheeran également ou encore Shakira. On passe l'après-midi ensemble sur Oxygène.

0: c'était Ed Sheeran à l'instant sur Oxygène Radio de la Seine-et-Marne. On vous souhaite la bienvenue. Ça y est, nouvelle semaine qui commence. 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Et cette semaine, eh bien, sachez que on va vous demander de noter un certain nombre de choses. C'est des marques qui sont fabriquées en Seine-et-Marne. Des marques que vous connaissez toutes et tous, dont les points de fabrication sont en Seine-et-Marne. Rendez-vous donc tout à l'heure. Il faudra noter ces 5 marques-là bien connues. Et vendredi matin, peut-être 500 euros pour vous, cash à virer directement sur votre compte en banque. Elle n'en a pas besoin, elle, des 500 euros. C'est Shakira dans quelques minutes, avec Die Die. Kyo sera là également, et puis Sabrina Carpenter. Ça, c'est le genre de truc à écouter quand il fait beau et chaud. À fond dans la voiture, sur Oxygène, la radio de la Seine-et-Marne.
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14: On fait un point sur vos conditions de circulation en Seine-et-Marne et cet après-midi sur vos grands axes. Le trafic est assez fluide dans l'ensemble. Soyez tout de même patients sur la 104 intérieure à hauteur de Mitry-Mory où des bouchons vous attendent. Également, des ralentissements sont à prévoir sur la 104 extérieure. Et sur la francilienne, ça bloque aussi également sur la partie intérieure à hauteur de Pont-au-Combeau. Et vous allez être confronté à des difficultés de circulation sur la francilienne extérieure à hauteur de Lézigny. Dans dans vos communes, le trafic est pour le moment assez fluide. Du côté de Meaux, rien à signaler, tout comme à Fontainebleau. Tandis qu'à Melun, on note déjà quelques petits ralentissements dans le centre-ville. Et enfin, dans vos transports en commun, la ligne R connaît des perturbations avec des horaires modifiés et des ralentissements sont à prévoir sur la ligne D. Soyez tout de même vigilants avec la canicule et pensez à vous hydrater. Tout de suite, vous retrouvez Christophe sur Oxygène.

0: J'espère que vous êtes en pleine forme, que ça se passe bien, que le week-end de la fête de la musique s'est bien passé également pour vous. 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
0: 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Et ensuite, à vous de jouer. Voilà, Kyo, le chemin sur Oxygène.

0: Ray à l'instant sur Oxygène Radio de la Seine-et-Marne. L'info locale arrive tout à l'heure à 17h. Ne ratez pas ça. Et puis avant cela, on aura des offres d'emploi. Si vous cherchez du boulot en Seine-et-Marne, eh ben dans quelques minutes, on va vous souffler quelques entreprises qui recrutent. Et si vous êtes vous-même recruteur, vous êtes chef d'entreprise à la tête d'un service RH ou alors vous bossez dans une collectivité, eh bien votre futur collaborateur ou votre future collaboratrice, c'est peut-être un ou une auditeur, auditrice d'Oxygène. Donc rendez-vous dès maintenant emploi@radiooxygène.fr pour diffuser toutes vos offres d'emploi. emploi@radiooxygène.fr, ça tombe avant 17h. Dans quelques minutes, Alex Warren sera là aussi avec Fever Dream. Et puis au rayon des très très gros classiques que vous connaissez par cœur, il y a Desiree qui arrive dans les années 90 avec Life. Je m'appelle Christophe, je vous accueille. On est sur Oxygène, la radio de la Seine-et-Marne.
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1: On fait un nouveau point sur vos conditions de circulation en Seine-et-Marne. Et cet après-midi, le trafic se densifie de plus en plus sur vos grands axes. Vous allez devoir être patient sur la 104 intérieure à hauteur de Mitry-Mory. Sur la francilienne, ça bloque également sur la partie intérieure à hauteur de Pont-au-Combeau. Et vous allez être confronté à des difficultés de circulation sur la francilienne extérieure à hauteur de Roissy-en-Brie. Dans vos communes, vous êtes de plus en plus nombreux, mais la circulation reste tout de même assez fluide. Vous êtes quelques dans le centre-ville de Melun et de Meaux et à Fontainebleau, pour le moment, rien n'a signalé. Et enfin, dans vos transports en commun, les horaires des trains de la ligne R sont modifiés pour travaux et des ralentissements sont à prévoir sur la ligne D. Soyez vigilants avec l'alerte canicule et pensez à vous hydrater. Dans un quart d'heure, vous retrouvez Florent Barsac pour toute votre actualité en Seine-et-Marne.

0: Desiree, c'était Life sur Oxygène, la radio de la Seine-et-Marne. Dans quelques instants, David Guetta. On écoutera Bruno Mars, Miles Smith aussi après. Les offres d'emploi en Seine-et-Marne.
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2: Près de Meaux, un concessionnaire agricole recherche un technicien agricole confirmé, spécialisé dans les tracteurs. C'est pour la fin d'année. La mission sera de diagnostiquer et réparer les engins. Le travail se fera du lundi au samedi. Si ça vous intéresse, vous pouvez appeler le 01 63 34 47 09. 01 63 34 47 09. À Jouarre, un préparateur en pharmacie est recherché dans une officine pour un CDI à temps plein. Vos missions, conseil des clients, délivrance des médicaments, gestion de laboratoire, gestion des stocks. Pour postuler, vous pouvez contacter l'agence France Travail située à La Ferté-sous-Jouarre.
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1: Bonsoir Christophe, bonsoir à tous. L'actualité de la Seine-et-Marne, l'épisode de canicule va se poursuivre. La vigilance rouge sera maintenue demain toute la journée en Seine-et-Marne avec les températures qui ne prévoient pas de baisser. Les écoles fermées aujourd'hui le seront encore demain. Les manifestations sportives en extérieur restent interdites en Seine-et-Marne. Deux morts de plus par noyade à déplorer dans le département. Hier, une ado de 13 ans a perdu la vie dans la Seine à hauteur de Fontaine-le-Port près de Melun et un homme de 38 ans dans la Marne à Lagny. Il semble alcoolisé. D'après des témoins, un jeune de 17 ans avait déjà perdu la vie à la base nautique olympique ce week-end. Dans le reste de l'actualité, un axe routier très fréquenté de Seine-et-Marne, totalement fermé à la Nationale 3 à hauteur de Clessouilly, sera inaccessible du 3 au 7 août. C'est ce qu'on apprend aujourd'hui pour le début du chantier de la liaison routière de l'Est francilien Meaux-Roissy. Les timbres à l'effigie de la Seine-et-Marne disponibles, ça y est, en ce moment, 5000 exemplaires d'un collector qui représente le Moulin Jaune à Crécy, la chocolaterie Meunier à Noisiel, le château de Blandy et la cathédrale de Meaux. Comptez 7,50€ chacun, disponible en bureau de poste ou sur laposte.fr. Maintenant, c'est la météo.
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1: Alors, attendez-vous à quelques orages possibles en cette fin de journée en Seine-et-Marne, puis cette nuit. Le mercure ne descendra pas sous les 21-22 degrés. Demain, on attend à nouveau du soleil et jusqu'à 38 degrés. D'ailleurs, les fortes chaleurs se maintiendront jusqu'au moins vendredi inclus. Tout de suite, comme chaque jour, vous commencez la soirée avec Christophe sur Oxygène.
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2: Merci beaucoup Florent Barsac. Les infos, ça revient tout à l'heure. Et puis aussi ce qui se passe sur la route, hein, dans les transports, c'est très important. On sait que voilà, vous êtes alerte sur tout ce qui se passe, surtout en ce moment avec la chaleur qui fait. On vous tient au courant, hein. Vous inquiétez pas, restez connectés avec Oxygène, la radio de la Seine-et-Marne. Moi c'est Christophe. Il y aura tout à l'heure Mike and the Mechanics sans souvenir. Et là c'est Bruno Mars. Montez le son, c'est Oxygène.

Le soleil, il y en a en ce moment. Hein. Il est bleu, il est jaune, il est toutes les couleurs. Hein. Si vous restez en plein cagnard, à la fin, vous le voyez arc-en-ciel, hein, le soleil. Prudence. Évidemment, on s'hydrate, on va faire des tours dans des endroits climatisés. Et puis surtout, on reste connecté à Oxygène. La radio de la Seine-et-Marne avec David Guetta tout à l'heure. Et puis cette nouveauté, chill, tranquille. C'est ce qu'il vous fallait en cette fin d'après-midi. Voici Swae Lee, maintenant, Mural, nouveauté Oxygène.

0: Vous êtes sur Oxygène, la radio de la Seine-et-Marne, avec Mike and the Mechanics. À l'instant, c'était Over My Shoulder. 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David Guetta dans un instant, avec la voix de Teddy Swims. Angèle sera là également. Et puis ce titre, ce classique, avec The Avenger. On revient dans quelques minutes sur Oxygène, la radio de la Seine-et-Marne.
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11: Quelles sont les conditions de circulation en Seine-et-Marne? Eh bien, on fait le point tout de suite sur vos grands axes. Le trafic est assez dense. Vous allez devoir être patient sur la 104 intérieure à hauteur de Mitry-Mory. Des ralentissements également vous attendent sur la 104 extérieure à hauteur de Pomponne. Ça bloque également sur la francilienne intérieure à hauteur de Pont-au-Combeau. Et toujours sur la francilienne, mais cette fois-ci du côté extérieur, des difficultés de circulation vous attendent à hauteur de Lésigny. Dans vos communes, c'est plus fluide, ça circule bien. Dans vos communes, aussi bien à Melun, à Meaux et à Fontainebleau. Et enfin, dans vos transports en commun, vous allez devoir faire preuve de patience sur les lignes D et B, car elles sont fortement ralenties et les horaires sont modifiés sur la ligne R. Tout de suite, vous retrouvez Christophe pour votre énigme Oxygène.

0: Luciani sur Oxygène, la radio de la Seine-et-Marne.
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0: 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Écoutez bien, on est à la recherche donc d'un sport de combat. D'ailleurs, la section de ce sport de la commune du Châtelet en Brie ouvrira ses portes ce week-end pour vous le faire découvrir, et notamment cette discipline qui, écoutez bien, se pratique sur un tatami, et on en fait même des films avec des cris un petit peu bizarres parfois. Quel est ce sport de combat? Vous l'avez? 07 812 07 812. Je vous attends dès maintenant avec un vocal ou alors un texte, hein, un petit SMS même, ça marche. Enfin, allez-y, donnez-vous-en à cœur joie, les réseaux sociaux également. Voilà The Avenger sur Oxygène, la radio qui vous passe le moins de pubs.

0: Jamais sur Oxygène, la radio de la Seine-et-Marne. 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Bic, vous savez, les stylos, ils sont à Montévrin. C'est dans le monde entier, hein, la marque Bic. Et ben, c'est fabriqué en Seine-et-Marne. 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Profitez-en, hein. Tame Impala dans quelques minutes. Et puis on pouvait pas faire plus d'actualité que cette chanson. Jennifer.
1: Exposer un peu plus au soleil.
0: Ça arrive dans un instant sur Oxygène.
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2: On fait un nouveau point sur vos conditions de circulation en Seine-et-Marne et cet après-midi sur vos grands axes. Pas de grande évolution, le trafic reste assez dense. Sur la 104 intérieure à hauteur de Mitry-Mory, vous êtes confronté à des difficultés de circulation. Toujours sur la 104, mais cette fois-ci du côté extérieur, des difficultés vous attendent également. Sur la francilienne intérieure à hauteur de Ponto-Combo, ça bouchonne et vous allez devoir prendre votre mal en patience sur la francilienne extérieure à hauteur de Lézigny. Dans vos communes, le trafic est plutôt fluide dans l'ensemble. Attention à Melun, quelques ralentissements sont tout de même à prévoir aux entrées et aux sorties de la ville. Dans vos transports en commun, vous allez devoir être patient. Effectivement, toutes vos lignes sont perturbées. La ligne R, K, E, D, B et A connaissent actuellement des ralentissements. Dans un quart d'heure, vous retrouvez Florent Barsac pour toute votre actualité en Seine-et-Marne.

0: Bonne fin d'après-midi, Jennifer, comme promis, Calvin Harris également après des événements en Seine-et-Marne.
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2: Le Smetum Géode organise une nouvelle opération promotionnelle au sein de sa ressourcerie située à Provins, à l'adresse du chemin des Gratons. C'est l'espace culturel et IFI qui est concerné par cette remise de 50% pour ses produits de seconde main. Les habitants de 98 communes du territoire peuvent venir et accéder à la ressourcerie sur simple présentation de la carte de déchetterie.
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1: 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Classique de Shaggy dans un instant. Medja également et Tame Impala. 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Tout ça après l'info locale de Florent Barsac. Bonsoir.
2: Bonsoir Christophe, bonsoir à tous. L'actualité de la Seine-et-Marne, l'épisode de canicule va se poursuivre. La vigilance rouge sera maintenue demain toute la journée en Seine-et-Marne avec les températures qui ne prévoient pas de baisser. Les écoles fermées aujourd'hui le seront encore demain. Les manifestations sportives en extérieur restent interdites en Seine-et-Marne. Deux morts de plus par noyade à déplorer dans le département. Hier, une ado de 13 ans a perdu la vie dans la Seine à hauteur de Fontaine-le-Port près de Melun et un homme de 38 ans dans la Marne à Lagny. Il semble alcoolisé. D'après des témoins, un jeune de 17 ans avait déjà perdu la vie à la base nautique olympique ce week-end. Dans le reste de l'actualité, un axe routier très fréquenté de Seine-et-Marne totalement fermé à la Nationale 3 à hauteur de Clessouilly sera inaccessible du 3 au 7 août. C'est ce qu'on apprend aujourd'hui pour le début du chantier de la liaison routière de l'Est francilien Meaux-Roissy. Les timbres à l'effigie de la Seine-et-Marne disponibles, ça y est, en ce moment, 5000 exemplaires d'un collector qui représente le Moulin Jaune à Crécy, la chocolaterie Meunier à Noisiel, le château de Blandy et la cathédrale de Meaux. Comptez 7,50€ chacun, disponible en bureau de poste ou sur laposte.fr. Maintenant, c'est la météo.
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2: Alors, attendez-vous à quelques orages possibles en cette fin de journée en Seine-et-Marne, puis cette nuit. Le mercure ne descendra pas sous les 21-22 degrés. Demain, on attend à nouveau du soleil et jusqu'à 38 degrés. D'ailleurs, les fortes chaleurs se maintiendront jusqu'au moins vendredi inclus. Tout de suite, comme chaque jour, vous commencez la soirée avec Christophe sur Oxygène.
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Sia et le groupe LSD à l'instant sur Oxygène, la radio de la Seine-et-Marne. Tous les matins, on débute la journée sur Oxygène en vous parlant évidemment des événements qui se passent à côté de chez vous. Et ce matin, eh bien, Julie vous a parlé un petit peu de ce truc absolument incroyable, la Zombine de Dark, c'est à Nemours. Alors vous savez quoi, c'est une espèce de course, d'escape game dans la nuit, dans la forêt. D'un côté, vous avez les zombies, de l'autre côté, vous avez des survivants. C'est un grand jeu. Faut pas avoir peur, on va dire. Faut avoir peur de la nuit et de la forêt, parce que là, à mon avis, il y a quelques crises cardiaques qui vont se préparer. Rendez-vous donc dans la Zombine de Dark, c'est ce week-end, c'est à Nemours. Et dans les forêts aux alentours. Et il y a de quoi faire dans la vallée du Loing en termes de forêt. Voulez-vous aussi annoncer vos manifestations? Eh bien, ça se passe dès maintenant sur radiooxygène.fr.

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13: Quelles sont vos conditions de circulation en Seine-et-Marne? Eh bien, on fait le point tout de suite. Et ce soir, sur vos grands axes, le trafic est plutôt fluide dans l'ensemble. Soyez tout de même prudents sur la 104 intérieure à hauteur de Mitry-Mauré où quelques ralentissements vous attendent. Et vous allez aussi rencontrer quelques difficultés sur la francilienne intérieure à hauteur de Pont-au-Combeau. Dans vos communes, la circulation est plutôt fluide dans l'ensemble. Faites attention tout de même, quelques ralentissements sont à prévoir dans le centre-ville de Meaux. Et enfin, dans vos transports en commun, c'est plus compliqué. Vous allez devoir faire preuve de patience. La ligne R, K, E, D et B sont perturbées sur l'ensemble de la ligne. Soyez aussi vigilants avec la forte chaleur et pensez à vous hydrater. Tout de suite, vous retrouvez Christophe pour votre énigme Oxygène.

0: C'est Coldplay à l'instant sur Oxygène, la radio de la Seine-et-Marne. On joue maintenant à l'énigme, c'est parti.
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0: Tous les jeux sont gratuits hein, sur Oxygène, la radio de la Seine-et-Marne. Il n'y a pas de SMS surtaxé, ça ne vous coûte rien. Vous allez sur les réseaux sociaux, vous me faites un WhatsApp hein, au 07 812 07 812, et vous repartez avec votre spa, le spa pour 4 personnes. Un spa best way avec la pompe, avec tout ce qu'il faut, la filtration. Pour être bien, pour vous prélasser une coupe de champagne à la main, vous allez être très très bien. 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On est à la recherche d'un sport de combat ce soir. C'est l'énigme Oxygène. D'ailleurs, la section de cette discipline vous fera des portes ouvertes au Châtelet-en-Brie. C'est tout près de Melun. C'est ce week-end. Ce sport, cette discipline se pratique sur un tatami. D'accord? On en fait même des films d'action. Comment s'appelle ce sport de combat? Vous faites donc le 07 812 07 812, et je vous attends dès maintenant pour vous offrir peut-être votre spa. Allez, on monte le son, on en profite. Il fait beau. Mickey est sur Oxygène, la radio qui vous passe le moins de pubs.

0: Tom Odell sur Oxygène, la radio de la Seine-et-Marne. Alors, ça donne quoi cette énigme? Bah ouais, on cherchait un sport de combat ce soir. Un sport de combat dont la section du Châtelet-en-Brie vous réserve des portes ouvertes ce week-end. Si vous voulez découvrir ce sport de combat, ça se pratique sur un tatami. On en fait des films avec des cris bizarres. Si je vous dis Bruce Lee, vous répondez quoi? Ben oui, le karaté, c'était très, très, très, très facile. Et bravo à Valentin. Valentin, il est tout près de Montreux, il est à Varennes-sur-Seine. Et Valentin, il est qualifié pour la finale. Ce sera peut-être pour lui, à la fin de la semaine, le spa offert par les magasins La Farfouille. Dans quelques minutes, Naïka, on adore. One Track Mine. Maroon 5 également. Et puis Ed Sheeran arrive, ainsi que ce classique. Années 90 à fond. Ace of Base. Ça arrive dans un instant sur Oxygène.
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4: On fait un dernier point sur vos conditions de circulation en Seine-et-Marne. Et ce soir, le trafic est fluide dans l'ensemble sur vos grands axes. Vous pouvez rouler plutôt sereinement, mais soyez tout de même vigilants sur la 104 intérieure à hauteur de Mitry-Mory, où quelques ralentissements persistent. Et sur la francilienne intérieure à hauteur de Ponto-Combo, des difficultés sont encore présentes. Dans vos communes, pas d'évolution, la situation est toujours très bonne dans vos communes. Le trafic est fluide aussi bien à Meaux qu'à Melun et à Fontainebleau. Et enfin, dans vos transports en commun, c'est toujours très compliqué ce soir. La ligne R, E, D, B et A sont perturbées sur l'ensemble des lignes. Soyez toujours vigilants avec ces fortes chaleurs et pensez à vous hydrater. Bon courage et bonne fin de journée à l'écoute d'Oxygène, la radio de la Seine.

0: Maroon 5 avec Oxygène, Radio de la Seine-et-Marne. Ray dans quelques minutes et Soft Base après des événements.
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2: La grande fête de quartier de la Maroquerie à Nangy a lieu ce samedi de 13h à 23h avec de nombreuses animations gratuites, d'un tournoi de foot aux jeux en bois en passant par des ateliers maquillage, de théâtre, des structures gonflables. Vous aurez aussi l'animation La Lucarne, le barbecue du soir et les concerts à partir de 20h30. Rendez-vous à la Maroquerie à Nangy ce samedi entre 13h et 23h.
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1: Une color run est organisée dimanche dans le village des Ormes sur Voulzy par l'association Les Gazelles d'Adélaïde. C'est la 5e édition. Le concept, vous allez pouvoir marcher ou courir à la distance de 5 km pendant laquelle, eh bien, vous serez saupoudré de couleurs. Les bénéfices vont servir à des associations de solidarité dans les domaines de l'éducation et du sport. La color run dimanche aux Ormes sur Voulzy par l'association Les Gazelles d'Adélaïde.
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2: La communauté de communes de la Brie-Nangicienne organise l'étape de Nangy de la 5e saison de la Lucarne d'Evry. Le défi, envoyer le ballon en pleine lucarne, va s'installer dans le quartier de la Marocurée ce samedi. Ça se passe au niveau de la promenade d'Ernest Chauvet entre 15h et 22h. Vous allez pouvoir tenter votre chance gratuitement et faire partie des meilleurs tireurs de France.
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1: La réserve naturelle de la Bassée propose une sortie à la découverte des papillons et libellules samedi matin. Vous allez pouvoir visiter les prairies avec les zones humides. Et vous pourrez même vous essayer au filet à papillons avec un guide. Vous en apprendrez sur ces espèces que vous saurez désormais reconnaître. Pensez à réserver votre place auprès de la réserve pour en être samedi matin.
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1: Rendez-vous au cinéma Le Rexy à Provins où vous écoutez Oxygène, la radio de la Seine-et-Marne sur 99.6. À voir cette semaine, Toy Story 5, le nouvel opus de la saga avec Woody et Buzz l'éclair. Vous pouvez toujours venir voir Disclosure Day, le dernier film de science-fiction signé Steven Spielberg. Avant la semaine prochaine, le retour des Mignons sur grand écran. Pour plus d'informations, rendez-vous sur le site cinemaprovins.fr.
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1: Bray-sur-Seine va fêter la musique ce samedi en fin de journée. Rendez-vous devant l'église et sous la halle à partir de 17h30 avec des concerts organisés par l'école de musique. Vous aurez également une représentation de gym ainsi que la kermesse des écoles dans la cour de l'école Jehan de Brie. Ce sera donc à Bray-sur-Seine samedi en fin d'après-midi et le soir pour célébrer la musique.
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1: À Provins, la place du Prébotin va s'animer samedi pour le quartier Fête l'été. Animation, musique, démonstrations en tout genre, présence d'associations, mais aussi buvettes pour vous désaltérer. C'est ouvert à tous. Provins s'anime et invite les habitants à venir fêter le début de l'été ce samedi après-midi. C'est ouvert aux habitants de tous les quartiers et même des communes alentours.
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